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minutes. Bonjour, bon réveil. Bienvenue dans votre prématinal Morning Breeze. Toujours Nathan au micro qui vous accompagne chaque matin jusqu'à 6h. Allez, on y va tout de suite. C'est votre boost pour la route. Quand la vie vous pousse à bout, rappelez-vous que vous avez déjà survécu à des jours que vous pensiez impossibles.

4h passé de 13 minutes, chanson qui a été demandée par notre cher ami Momemsa. Oui, oui, moi ça. Ben, Priscilla ce matin. Priscilla Orgé avec le fameux Voulez-vous danser grand-mère. Allez, c'est pour vous ce matin, mardi 6 octobre. Ah ben oui, hein, deuxième jour de la semaine. On est bien, on se sent bien, on est content, on est en forme ou pas, mais nous on est là pour vous booster ce matin.

On rappelle le bon vieux temps, hein, tu es bien lancé dans Bals, hein. Voulez-vous danser, grand-mère? Ben, on salue les grand-mères ce matin qui nous écoutent. Allez, Tom Jones, Daily Lap. C'est pour vous ce matin, 98h.

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2: 4h30, bonjour, bon réveil, bienvenue à celles et ceux qui nous rejoignent à l'instant. Nathan au micro qui vous accompagne dans Morning Breeze jusqu'à 6h. Bonjour et bon courage à celles et ceux qui bossent déjà ce matin. Comme d'habitude, nous saluons eux, ben, agents de sécurité, ben, personnel de la santé, de l'hôtellerie, l'aéroport, ben, policiers, pompiers, pompistes, boutiquiers, ben, PC, ben, labourés. Enfin, tout ça, ben, dimonie, qui peut m'en dire très très tôt depuis ce matin. Eh bien, bon courage à vous. Nous, on est là pour vous booster ce matin. Comme chaque matin d'ailleurs. Et aussi, on salue les chauffeurs de vannes, de taxis, de poids lourds, qui sont sur nos routes ce matin. Et n'oubliez pas le mot d'ordre, comme d'habitude, soyez prudents. Allez, on va lire quelques messages que nous avons reçus depuis très très tôt. Oui. Là, c'est nous tôt, là, hein, mais un peu plus tôt que ça. Allez, on dit bonjour ce matin à James de la Tour Canning, qui nous écoute chaque matin, déjà réveillé depuis 3 heures. Et qui attend Morning Breeze, merci, c'est gentil. Yvette de Trancbar, on salue Giovanni, Jennifer, Alicia Jakes de Sainte-Croix, Bunny, Stéphanie, Mathis, Yvette de Monseigneur Lynn, Odile de Rivière-des-Anguilles, Rosemée de Trancbar et Margaret de Rosebelle. Bonjour à Fabien et Esther, Léa et Ethan, Marie-Ange Roland de Port-Louis, Marie-Noël, il y a moi sur Radio, une cassée, toujours, on peut mettre ce nom. On met sa présence, c'est Noëlette du côté de Baie du Tombeau. Vous avez la possibilité de nous écouter aussi à travers l'application MBC Play. Ben oui, facile. Voilà. Allez, Edouard de Montlubin qui dit bonjour. Allez, Rodrigue et à Maurice, excellente journée. Merci. Oui, moi bien, merci beaucoup. Merci. Et m'espérez aussi au bien. Hein. Bonjour, bon mardi et bonne journée. Bisous de Marilyn de Poudre d'Or pour Noéline et Solange de Goodlands qui nous écoutent chaque matin. Merci beaucoup. Mariella, bonjour. Bonjour à vous. Excellente journée. Coucou à maman Germaine, ma famille, mes amis. C'est Tisa de l'île Rodrigue ce matin. Pour mon neveu Jean-Christophe de Curpip et ma fille Arline de Rivière-des-Anguilles qui fête leur anniversaire, qui fêtera leur anniversaire ce vendredi. C'est de la part de maman, papa, sœur, frère, beau-frère, nièce, enfin tout, pas oublier personne. Les familles Alfred, Esther, Lebon, Gérard, demandé par Odile de Rivière-des-Anguilles. Sega réclame Infini de Billy Gunn. Ben oui, allez, ce sera pour tout à l'heure en fin d'émission. Comme d'habitude, je connais un petit bonti local. Hein, donc, tu passes ça pour tout à l'heure. Coucou à la famille Moutou Virend, Ornella Hugo David, Jonathan et Chavina, Linda Lesco, Gislaine, c'est de la part de Rico de la résidence Malherbe. Et sans oublier notre cher ami Chalet du côté de Beaubassin. Mon gendre Fabrice, ma soeur Joyce, Micheline, Régis, Jennifer, Victoria, Adriana, Chloé et les autres amis de la radio, comme d'habitude. Oui, Lila même. Un coucou à Norma, Éole de Baie du Cap, à Michel, Joli Cœur de Riambelle, Tiffy du Morne Village, Dorothée Éole de Saint-Martin. C'est de la part de José de Souillac, Marie Rosemonde qui est dans la place depuis très très tôt. Elle nous passe tout santé zodien, donc comme prévu. Donc hier, vous avez demandé une chanson de Neil Diamond, Crackling Rosie. Ben, ça arrive dans quelques instants, ne vous inquiétez pas. Également, dédicace pour mon petit-fils Dimitri qui a fêté son anniversaire hier, qui a fêté ses 24 ans. Eh bien, Dimitri, on vous souhaite tout ce qui est de meilleur, on vous embrasse très très fort. Voilà, voilà, pour vos messages. 4h33, allez, c'est comme ça que je t'aime. Oui, ça c'est Mike Brandt.
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1: 4h41, n'oubliez pas, vers les 4h50, la chronique avec Reza. Regard sur l'histoire. Pour l'instant, c'est Desperado Eagles.

0: Le groupe Moulao, la rivière Tanier.
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2: Chers auditeurs, bonjour. Nous nous intéressons aujourd'hui à une personnalité qui est un des premiers Indo-Mauriciens à siéger à l'Assemblée nationale. Sa famille joue un rôle important dans le domaine socio-économique du pays. Il est un industriel, un planteur, un homme politique, un toughiste et un mécène. Je vous parle ce matin de Rajkumar Gajadhar. Il naît à Okulé le 15 mars 1871. Ses parents, un couple d'entrepreneurs doués, arrivent d'Inde en 1856. Rajkumar est le benjamin d'une fratrie de 3 enfants. Son frère aîné, Pehsan, qui est aussi son mentor, devient son partenaire dans les affaires. Les deux connaissent une ascension phénoménale dans le monde de l'entreprise. Rajkumar maintient des liens étroits avec l'Inde et possède même une entreprise sur la Grande Péninsule. Sur le plan politique, il est reconnu avec Dampat Lala comme le représentant de la communauté indo-mauricienne. Tous deux ont à cœur de rallier les différentes composantes de cette communauté pour en faire une force. Nous sommes dans les années 1920 et la colonie est devenue un creuset de culture et d'ethnie. La majorité de la population multiethnique se sent mal représentée par la minorité au pouvoir. Rajkumar Gajadhar se porte candidat aux élections générales dans la circonscription de Flac. Élu le 25 janvier 1926, sa victoire marque un changement majeur dans le paysage politique mauricien.

0: Malgré sa défaite aux élections de 1931, il est nommé au Conseil législatif en tant que représentant des Indo-Mauriciens, mais il n'a toutefois pas la même indépendance et la même liberté d'action dont il bénéficiait durant son mandat de 1926 à 1931. Au-delà de l'homme politique, Rajkumar est avant tout un grand amateur de chevaux. L'écurie Gajadhar est fondée aux environs de 1904. De 1906 à 1941, cette écurie remporte au moins 205 victoires. Sa casaque bleue électrique à écharpe rouge et toque or s'impose souvent lors des courses hippiques classiques. Les chevaux de l'écurie sont également courus en Inde. Rajkumar Gajadhar décède à Calcutta en 1941. Une nécrologie qui paraît dans un journal local indien de l'époque décrit le turfiste en ces termes. Il est remarquable que ce grand homme n'ait apparemment jamais parié sur une course. Monsieur Gajadhar prenait plaisir à voir ses chevaux en pleine forme. La Rajkumar Gajadhar Cup ainsi qu'un collège d'État à Flac, le Rajkumar Gajadhar State Secondary School, honore sa mémoire.
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2: Après regard sur l'histoire, on va clôturer la première partie de Morning Breeze avec une chanson qui a été demandée hier par notre cher ami Gilbert de Flic en Flac. Papa Dick, Kwando Kwando, bienvenue.

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1: Avant le top horaire, je demande une chanson pour les invités chez moi et mes enfants, pour Dimitri, Marie et leurs deux bébés, pour mes enfants, Darrell, Christelle.

0: Bonne journée, c'est Gilbert qui nous écoute, nous en place, comme tous les jours, écoute Zot. C'est Revti et Elvis du côté de Gébert. Allez, bon réveil à vous tous.
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0: À Maurice, il est 5h.
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0: Bienvenue dans la deuxième et dernière partie de votre Morning Breeze, toujours avec Nathan qui vous accompagne chaque matin jusqu'à 6h. Pas mal de belles choses qui vous attendent également dans cette deuxième partie de votre émission. Et tout de suite, dans quelques secondes, ce sera Zané Bien, votre conseil du matin, vers les 5h15, la tribune avec Jean-François Lecnin et la pensée du jour. N'oubliez pas les communiqués aussi, les avis de décès météo. Et vers les 5h50, la rubrique agricole proposée par Faré. On souhaite un bon courage aussi et bonne chance à un étudiant qui compose les examens de la Cambridge en ce moment, SCHSE. Bonne chance, mon collègue a fini les bonnets et puis fait une petite révision. Vous avez raison. Bon, en tous les cas, Manzaoli, hein, c'est bon, ça va bien se passer. Restez positif en tous les cas. Allez, nous envoyons une bonne zone positive ce matin, tout un étudiant là. Hein. Allez, faites du bon travail, mon compte l'osé. Voilà. Allez, on y va. Justement, votre conseil du matin dans un bien, c'est maintenant.

Ce matin, quand on a commencé l'émission dans votre boost pour la route, on vous a dit « Quand la vie vous pousse à bout, rappelez-vous que vous avez déjà survécu à des jours que vous pensiez impossibles. » Eh bien oui, il y a des moments où l'on se demande comment on va réussir à tenir. Oui, grande question. On se sent fatigué, découragé parfois, même sans solution. Mais regardez tout le chemin que vous avez déjà parcouru. Vous avez traversé des épreuves que vous pensiez ne jamais pouvoir surmonter. Vous avez connu des journées difficiles et pourtant, vous êtes encore là. Alors, si aujourd'hui vous traversez un moment compliqué, ne sous-estimez pas votre force. Vous avez déjà été plus fort que vous ne le pensiez. Et vous le serez encore. Respirez, avancez un pas à la fois et gardez confiance. 5h03, c'était votre conseil du matin dans un et bien. Allez, comme chaque matin, après les années bien, une bonté locale, qui se dit un Steve Augustin pour vous. Les adieux, camarades Camerons.

0: Le groupe ABBA. Allez, place maintenant à la tribune.
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2: L'ombre immense des chats gosses a longtemps monopolisé notre regard, nos combats et même nos tribunes. Mais à l'Assemblée nationale des Nations Unies, la diplomatie mauricienne a rouvert un autre tiroir, en affirmant haut et fort que Tromelin, je cite, fait partie intégrante du territoire de la République de Maurice. Le ministre des Affaires étrangères, Ritesh Ramphal, n'a pas seulement réveillé une revendication portée depuis 1976. Il a, à sa façon, replacé Paris face à ses paradoxes. Car il n'y a pas que Londres, il y a aussi la France. Une nation amie, un partenaire de premier plan, mais qui continue d'entretenir, sur le dossier Tromelin, une position plutôt déconcertante, bottant en touche à chaque occasion. À première vue, l'objet du litige prête à sourire. Un petit kilomètre carré de sable et de corail balayé par les vents, un caillou inhabité, perdu au milieu de l'océan Indien. Mais derrière cette description de façade se cache pourtant un trésor. Tromelin, c'est avant tout une zone économique exclusive de 280 000 km². Des eaux d'une richesse exceptionnelle, un sanctuaire de biodiversité et une réserve vitale pour la pêche. Ce n'est donc pas pour une station météo, vous l'aurez compris, que les diplomaties mauriciennes et françaises s'affronteraient. Pour saisir le blocage, il faut remonter à la source. En 1814, au lendemain de l'épopée napoléonienne, le traité de Paris scelle le sort des Mascareignes. La France récupère Bourbon, aujourd'hui la Réunion, mais cède à la couronne britannique l'Île-de-France et ses dépendances, notamment Rodrigues et les Seychelles. Tromelin, administré depuis Port-Louis à l'époque coloniale française, aurait dû suivre son destin naturel pour nous revenir de plein droit à l'indépendance en 1968. Mais Paris prétend le contraire, arguant d'une découverte antérieure et d'une présence administrative continue. Un tour de passe-passe juridique que Maurice conteste formellement depuis un demi-siècle. Maurice avait pourtant jusqu'ici fait le choix de l'élégance et de la patience. C'est ainsi qu'en 2010, un accord de cogestion exemplaire avait été signé entre les deux pays. L'idée était de mettre l'issue de la souveraineté entre parenthèses pour coopérer intelligemment sur la pêche, la recherche scientifique et la préservation de l'environnement. Un compromis, on va dire, de gentleman. Mais à Paris, la raison d'État s'est heurtée à la frilosité politique. En janvier 2017, cédant aux surenchères d'un patriotisme de tribune qui criait, je cite, « au bradage du territoire national », l'Assemblée nationale française a tout bonnement retiré le texte de son ordre du jour. Depuis, silence radio, le dossier a été rangé dans les tiroirs. Ce statu quo n'est pas au goût du camp mauricien qui a choisi de tendre la main avec courtoisie, appelant la France à un dialogue constructif dans un esprit d'amitié. Mais l'amitié ne saurait se nourrir d'une fin de non-recevoir perpétuelle. Faire plier la diplomatie britannique sur les chats gosses et maintenant la diplomatie française sur Tromelin, le tout au nom du droit international, vaste programme pour notre petite république qui se plaît décidément à endosser le costume de David face au Goliath de la diplomatie.
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2: 5h26, Amel Bent, tu n'es plus là. Et juste après, ce sera les communiqués.

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Bonjour à tous, à 5h passées de 31 minutes, je vous donne lecture des avis de décès. On nous prie d'annoncer le décès de M. Lingon Mounoussami, décès de M. Lingon Mounoussami, âgé de 60 ans, le convoi mortuaire, qui était le domicile de son épouse, Mme Priya Mounoussami, au numéro 37, à l'avenue Belle Rose, à 4 bornes, aujourd'hui à 10h, pour se rendre au cimetière de Souillac. Le décès de Mme Djogambal Soubia, décès de Mme Djogambal Soubia, née païenne, âgée de 52 ans, le convoi mortuaire quittera son domicile au bloc 87, résidence Saint-Jean, 4 bornes, aujourd'hui à 10h30 pour se rendre à l'incinérateur de Cordegarde. Le décès de M. Marimoutou Virasamy, décès de M. Marimoutou Virasamy, aussi connu sous le nom de Trani Tailleur, âgé de 93 ans, le convoi mortuaire sortira du centre funéraire d'Eliensson Saboubassin aujourd'hui à 11h pour se rendre au crématorium de Chebel. Le décès de Mme Marie-Janine Poudman, décès de Mme Marie-Janine Poudman, des Fortunaux, âgée de 79 ans, le convoi mortuaire sortira de la chapelle ardente d'Eliensson Saboubassin aujourd'hui à 12h30 pour se rendre en l'église anglicane de Saint-Thomas à Beaubassin et de là au crématorium à Caen-le-Vieux. Et le décès de Mme José-Héléna Manicon, décès de Mme José-Héléna Manicon, aussi connue sous le nom de Héléna, âgée de 65 ans, le convoi mortuaire quittera le domicile de M. Steve McDonnell au numéro 9 à l'avenue Couvent de Lorette à Vacois, demain mercredi 7 octobre à 10h, pour se rendre en l'église Notre-Dame de la Visitation à Vacois et de là au cimetière de Saint-Jean. Aux familles endeuillées, la MBC présente ses plus vives sympathies.

Les nouvelles du temps à présent, communiqué de la météo pour Maurice, c'est mis à 4h30 ce matin. La situation générale, tout d'abord, des nuages dans les alizés modérés commenceront à influencer le temps tard dans l'après-midi. Les prévisions pour les prochaines 24 heures. Le temps sera essentiellement beau ce matin et en première partie de l'après-midi, et mais couvert par la suite, devenant parfois nuageux à l'est, au sud et sur les terrains élevés avec des ondées. Côté température, la maximale sera entre 22 et 25 degrés sur le plateau central et entre 27 et 29 degrés sur les régions côtières et périodes nuageuses durant la nuit avec des ondées principalement à l'est, au sud et sur les hauteurs.

et la minimale sera entre 15 et 17 degrés sur le plateau central et entre 19 et 21 degrés sur les régions côtières et le vent soufflera du sud-est à environ 20 km/h. La mer est agitée au-delà des récifs avec des vagues de l'ordre de 2 mètres. Les marées hautes à 11h21 et 22h38, les marées basses à 17h14 et demain à 5h16. Le lever du soleil est prévu à 5h47 ce matin. Et quant au coucher, lui, il est prévu à 18h09. La pression atmosphérique à 4h ce matin était de 1019 hectopascal. Direction Rodrigue, communiqué mais à 4h30 également ce matin. La situation générale, quelques nuages dans les alizés modérés influenceront le temps local par moment. Les prévisions pour les prochaines 24 heures, beau temps. Tôt ce matin, mi-couvert au cours de la journée, devenant quelquefois nuageux avec des ondées principalement sur les hauteurs. Et la maximale sera entre 25 et 28 degrés et la minimale entre 18 et 21 degrés. Le vent soufflera du sud-est de 20 à 30 km/h avec des pointes de 50 km/h. La mer est agitée au-delà des récifs avec des vagues de l'ordre de 2 mètres. La pluviométrie durant ces dernières 24 heures à Pointe-Canon 0,4 mm et 0 mm à pleine corail. Et patate Théophile, 0,4 mm également. Les marées hautes à 10h39 et 22h34. Les marées basses à 16h26 et demain à 4h51. Le lever du soleil, c'était il y a quelques minutes, à 5h24. Quant au coucher, il est prévu à 17h46. Nous passons tout de suite à Abitapécia Pomorice, qui fait une tirée à 4h30. Les temps, l'eau, la mer pour prochaines 24 heures. Les temps pour plutôt bon grand matin et premier parti l'après-midi. Par la suite, après une pluie passagère. Et divan, on peut souffler des pistes d'est environ 20 km/h dans Lagon et Candéo-Brisant. La mer est praticable. Toutefois, une bonne vague des démettes en Déo-Brisant. Et nous terminons avec Biltapécia qui fait une tirée à 4h30 au 10 grand matin. Les temps, l'eau, la mer pour prochaines 24 heures. Bonne grand matin, les temps pour plutôt bon. Pendant la journée, qu'à soit capable de gagner des tirs à pli, divan, les poussouffles et des pistes d'est. 20 à 30 km/h avec bonne pointe, 50 km/h. Dans Lagon et Candéo-Brisant, la mer praticable. Toutefois, et la bonne vague des démettes en Déo-Brisant. 5h37, c'était les nouvelles du temps pour Maurice et Rodrigue.

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3: 5h38, allez, quelques messages avant la pensée du jour. Bonjour et bon mardi, et bon réveil à vous tous. C'est Marie-France de Curpipe ce matin. Bon mardi à vous, à la famille Agathe, Le Galant, Léon, Sébastien. Bonjour à mon fils Linsley de 4 bandes qui se prépare pour le travail et mon mari Silvio. Alors, une chanson de Dealing Barrière. J'ai pas compris le titre. Pouvez-vous me renvoyer, s'il vous plaît? En tous les cas, ce sera juste pour demain matin, c'est sûr. Guillemette de Poudre d'Or qui nous écoute. Joyeux anniversaire à mon petit cousin Mathias Samy. D'engrais martial qui fête ses 5 ans, qui a fêté plutôt ses 5 ans hier. C'est de la part de son grand cousin Fabrice du côté de Vacois. Et coucou à mon chéri Marcus, c'est signé Marie-José Médon de Saint-Joseph à Montagne-Blanche. Allez, Linda et Gaëtan de Rosebel qu'on salue, Marie-Noël de Baie du Tombeau et sans oublier notre chère amie Isabelle Casse qui nous écoute chaque matin. Et justement, elle demande une chanson pour sa petite fille Léa Pearly qui fête ses 5 ans aujourd'hui. Félicitations et happy birthday to you. Et Isabelle Dimba qu'on salue tout bas ce matin. On y va tout de suite pour la pensée du jour.

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1: Les difficultés préparent souvent.

vont les gens ordinaires à un destin extraordinaire. Les difficultés préparent souvent les gens ordinaires à un destin extraordinaire. 5h40, c'était votre pensée du jour. Allez, nous on continue jusqu'à 6h. Sonic, it feels so good. N'oubliez pas, vers les 5h50, la rubrique agricole proposée par Farel. Bon réveil, excellente écoute.

Alors, un peu d'ambiance ce matin sur votre radio avec Willy William, collectif Métis. Hey baby! 5h48 du matin, bon réveil, bon mardi, bon courage au taf!

0: On y va tout de suite pour la rubrique agricole proposée par Faré.
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2: Chers auditeurs et auditrices, bonjour. Moi, Adel Chramdini, officier de Faré, ça se maintenant pour cause l'utilisation raisonnée des pesticides dans l'agriculture. Comment vous connaissez? Pesticides, c'est une substance ou une préparation qui permet ou lutte contre une ravageur et une maladie dans une plantation. Pas oublier, pesticides, c'est un poison. Quand nous avons un rapport récent aux pesticides, il y a plusieurs points importants, mais le plus important, c'est le rapport de Pesticides Regulatory Office de Maurice dit que 21,63% des 787 fruits et légumes analysés en 2025 ne sont pas conformes, ça veut dire qu'ils contenaient soit un résidu de pesticides plus qu'il y a une norme autorisée ou pas un droit servi aux légumes. L'autre point très important, 16,18% contiennent des pesticides complètement interdits. Hier, on expliquait qu'un pesticide en a trois noms. Commercial, non commun et non chimique. Ça utilise dans l'émission agricole, mais pour cause, la classification de pesticides. Nous classons comme soit un insecticide, acaricide, fongicide, herbicide, mollicide, rodenticide, nématicide. Si l'ennemi qui nous peut viser est un insecte, alors nous classons pesticides-là dans la catégorie insecticide. Si nous peut viser un acarien, araignée, alors à ce moment-là, nous classons-les comme acaricide. Si vous pouvez traiter ou culture contre un champignon, là, ou servir un pesticide qui est classé dans la catégorie fongicide. Pour mes herbes, nous servir un herbicide. Pour mollusques, comme un coupa, nous servir un mollicide. Si l'ennemi qui peut viser, c'est un lira, alors nous servir un produit qui est classé

0: et comme rodenticide. Et vous terminez, nous avons un produit qui sert pour le traitement contre nématode, c'est un VA microscopique, c'est un produit là, nous classons comme catégorie nématicide. Du coup, chaque catégorie pesticide est appliquée pour une action spécifique. Par exemple, un fongicide ou servisode pour combattre champignons, et un insecticide servi juste le insecte. En deuxième lieu, nous n'avons pas indigestion. Insecte qui nous peut viser les maux quand il consomme une dose mortelle de cet insecticide-là, l'eau à une surface qui est traitée. Troisième façon, comme insecticide l'agir, c'est systémique. La matière active qui est dans l'insecticide systémique-là, il est absorbé et dispensé dans la plante. Et insecte qui nous peut viser les maux quand il consomme une dose mortelle. Nous sommes capables aussi de catégoriser insecticides par répulsion, c'est-à-dire produit là une action repoussée. En d'autres mots, produit là capable d'avoir une odeur ou un mauvais goût qui décourage insectes ou ravageurs qui peuvent viser l'eau ou la plante. En troisième lieu, nous classons pesticides selon d'autres compositions chimiques. Par exemple, nous avons un organophosphoré, un carbamate, un pyréthrode et aussi un biopesticide. Quatrième façon, nous classons pesticides, c'est par d'autres formulations. Formulation, c'est une préparation qui pré-servie sous forme qui est dans le marché. Nous avons une formule liquide ou formule solide. Chers auditeurs et auditrices, moi, arrête la même pour aujourd'hui. Pour plus de renseignements, vous êtes capable de contacter le bureau Extension Faré qui est plus près avec vous. Merci pour l'écoute et je vous retrouve demain matin.
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0: Un point avec Jean-François Lecnic. Bonjour Jean-François.
1: Bonjour Sophie, bonjour à tous. Le modèle économique mauricien a fait son temps. C'est le constat sans détour dressé par la Banque mondiale dans son dernier rapport stratégique publié le 30 septembre. Après les cycles historiques du sucre, du textile puis du tourisme, l'institution internationale prévient que la formule qui a porté Maurice depuis l'indépendance s'essouffle dangereusement. Face au vieillissement rapide de la population, à la perte de compétitivité et au poids grandissant des dépenses sociales, la Banque mondiale appelle à engager sans tarder un vaste train de réformes structurelles pour amorcer une nouvelle vague de croissance. Elle recommande une transition vers des services à haute valeur ajoutée, notamment dans le digital, et propose d'introduire des formations rapides et certifiantes vers les métiers de ce secteur. Une délégation du géant Meta arrive à Maurice aujourd'hui. Les représentants de la maison mère de Facebook et de WhatsApp entament 2 jours d'échanges avec les autorités mauriciennes. Cela alors que le risque lié aux réseaux sociaux, arnaques, cyberharcèlement ou encore contenus violents, touche particulièrement les plus jeunes. Au cœur des discussions avec le ministre des TIC, Avinash Ramtohel, le renforcement de la sécurité des enfants, la vérification de l'âge, mais aussi la modération des publications en créole mauricien. Les autorités souhaitent accélérer le retrait des contenus signalés, faciliter le travail des enquêteurs de la police et poser les bases d'une représentation à Maurice des grandes plateformes. Face à la baisse inquiétante de nos réserves en eau, le ministre des Services publics, Patrick Assiervaden, réunit d'urgence cet après-midi les principaux acteurs du secteur alors que la situation devient critique. Nos réservoirs n'affichent en effet qu'un taux moyen de remplissage de 59,5% contre plus de 87% l'an dernier à la même période. Et les prévisions n'incitent guère à l'optimisme. Selon l'Organisation météorologique mondiale, mais aussi la Commission de l'océan Indien, le manque d'eau va s'accentuer au fil des prochains mois. Si les pluies proches des normales saisonnières sont attendues cet été, elles ne suffiront pas à combler le lourd déficit accumulé. Football, match amical, 4 jours après sa démonstration face au Sri Lanka, 3-0. Le club M n'a pas été en mesure de confirmer face à ce même adversaire hier soir à Côte d'Or. Les Dodos se sont cette fois inclinés 3-2. En Ligue des Nations, la France a renversé un match pourtant mal engagé face à la Belgique, mené 1-0 dès la 35e minute. Les Bleus de Zinedine Zidane ont inscrit 4 buts dans le dernier quart d'heure pour finalement s'imposer 4-1. Dans l'autre match de ce groupe, l'Italie ne s'est pas posée de questions face à la Turquie qu'elle a battue 3-1. Actualité internationale en Allemagne, le chef de rang des renseignements extérieurs, Martin Jäger, a mis une nouvelle fois en garde contre la menace russe et a estimé que le risque d'une confrontation entre l'Allemagne et la Russie est réel. C'était hier lors de son audition annuelle devant le Parlement. La confrontation qui nous oppose à la Russie revêt désormais un caractère nouveau et plus dangereux. L'Allemagne risque de se retrouver impliquée dans un conflit violent avec la Russie, a-t-il affirmé devant les législateurs. Une prise de position alarmiste alors que l'attentat raté de Leipzig début août est encore dans toutes les têtes. Voilà la fin de ce flash. On se retrouve à 7h.
0: Merci beaucoup Jean-François. À venir les nouvelles du temps. Pour Maurice, des nuages dans les alizés modérés commenceront à influencer le temps local tard dans l'après-midi. Le ciel sera mi-couvert, le ciel sera essentiellement beau ce matin en première partie, et puis mi-couvert par la suite, devenant même nuageux à l'est, au sud et sur les terrains élevés avec des ondées. La température maximale sera entre 22 et 25 degrés sur le plateau central et entre 27 et 29 degrés sur les régions côtières. Il y aura des périodes nuageuses durant la nuit avec des ondées, principalement à l'est, au sud et sur les hauts. La température minimale sera entre 15 et 17 degrés, donc à Floréal, Vacois, et entre 19 et 21 degrés sur nos côtes. Le vent soufflera du sud-est à environ 20 km/h, mer agitée au-delà des récifs avec des vagues de l'ordre de 2 mètres. L'heure des marées hautes pour Maurice, 11h21 et 22h38, marée basse à 17h14, et demain à 5h16, lever du soleil à 5h47, et le

0: couché à 18h09.
1: Communiqué pour Rodrigue, la situation générale, quelques nuages dans les alizés modérés influenceront le temps local par moment. Les prévisions pour les prochaines 24 heures, beau temps ce matin. Mi-couvert au cours de la journée, devenant quelquefois nuageux avec des ondées principalement sur les hauteurs. Mi-couvert à parfois nuageux durant la nuit avec des ondées principalement sur les hauteurs. La température maximale en journée 25 à 28 degrés. Ce soir, il fera entre 18 et 21 degrés. Le vent soufflera du sud-est entre 20 et 30 km heure avec des pointes de 50 km heure. La mer sera agitée au-delà des récifs avec des vagues de 2 mètres. La marée sera haute à 10h39 et à 22h34, marée basse à 16h26 et demain à 14h51. Levé du soleil à Rodrigue, c'était à 5h24, le coucher est prévu à 17h46. Il y a des communiqués, Sophie ?
0: Non, on n'a pas de communiqué.
1: Pour le moment, chers amis, on a calé du Dennis Lloyd pour vous et Nevermind.

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2: Bonjour, bonjour,
3: oui,
2: bonjour Sophie.
3: Bonjour Patrice, bonjour à tous.
2: Bonjour l'équipe qui est composée de Sam Amigan, de Longorson et de Cathy Martin ce matin. Bonjour Maurice, bonjour le monde, bonjour Rodrigue. Comment allez-vous ma chère Sophie?
3: Ça va et vous?
2: Vous avez entendu le trail SBM là, le 31 octobre, préparez-vous.
3: Oui, je crois que je travaille ce jour-là.
2: Hein? Pas comment je vais SEV là. Quelle heure vous travaillez?
3: Bah, après-midi.
2: Non, mais c'est le matin, ça.
3: Ah.
2: Fini de dire oui, après, par où? Non,

0: C'est un trail là. Nous prenons l'équipe, tu nous allez. Dans le Métantine, la santé dans les corps. La matinale numéro 341. On est mardi. On est le 6 octobre 2026. 279e jour de l'année. Il nous reste que 86 petits jours avant de retrouver 2027. Au sommaire de cette émission, Sophie.
1: Eh ben, écoutez, on aura la question du jour avec Lovina Sophie. Les œufs sont-ils vraiment les ennemis du cœur?
0: Oui.
1: On aura le sport à 6h30.
0: Bien sûr.
1: L'horoscope du jour.
0: Oui.
1: Il y a 25 ans, jour pour jour, avec Reza Dulimamod. Alors, il nous parle d'Air Mauritius. Retombée locale des attaques terroristes.
0: Oui.
1: Mission de prospection.
0: Kamlesh
1: Bokouri, en deuxième partie.
0: Oui.
1: Qui nous parle de l'emploi à la loupe. Et puis, on aura donc la tribune de Jean-François Lekning.
0: Oui, pulsion brute, le titre de la tribune de Jean-François aujourd'hui.
1: Est-ce qu'on a des courses ce week-end?
0: Mais bien sûr, on est qu'au samedi.
1: Donc, on va avoir dernier Viria.
0: Dernier Viria au premier virage.
1: Exactement. Exactement. Et puis, on aura le Tech Talk avec Mailing Balou.
0: Oui, et puis l'interview de la matinale avec Jean-François Lekning qui reçoit Shashi Padou, le président de l'Orchid Society of Mauritius. Il sera question de l'orchidée, une fleur fragile et précieuse qui déclenche bien des passions.
1: Programmation télé et radio.
0: Oui. Et puis, on terminera avec notre gâteau d'anniversaire, ma chère Sophie.
1: Oui.
0: N'est-ce pas? Et puis, l'éphéméride, pas grand-chose aujourd'hui. Pas de naissance, pas d'anniversaire de nos amis les stars. Par contre, Eddie Van Halen, le guitariste du groupe qui porte son nom, Van Halen, nous a quittés il y a 6 ans de cela.

0: Et aujourd'hui, c'est la fête des Brunos, des Brunets, des Brunis, des Brunettes. Bonne fête à vous, chers amis. On écoutera du Bruno Mars tout à l'heure, bien sûr. Hey. Allez, ça, vous l'avez choisi. C'est votre préféré. C'est une de vos chansons préférées, Sophie.
1: Ça va.
0: Hein? Shaggy et Robin Thicke, ça s'appelle Looking Lovely. 6h12.

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0: À venir aussi, ma chère Sophie, avec Lovinia. Sophie, oui. Cette fois, oui. Pour la question du jour dans quelques instants.
2: Les œufs sont-ils vraiment les ennemis du cœur?
0: Ouais. Ben, on aura la réponse avec Lovinia Sophie juste après Van Morrison.

Les œufs sont-ils vraiment les ennemis du cœur? Longtemps, on les a accusés de faire grimper le mauvais cholestérol, le fameux LDL. Pourtant, les recherches récentes nuancent fortement cette idée. Une étude publiée l'année dernière par l'Université d'Australie du Sud montre notamment qu'une consommation de 2 œufs par jour, dans le cadre d'une alimentation pauvre en graisses saturées, pourrait même contribuer à réduire le taux de LDL chez des adultes en bonne santé. Pourquoi cette différence? Parce que le cholestérol présent dans les aliments n'aurait pas le même impact que les graisses saturées sur le taux de cholestérol sanguin. L'étude menée auprès de plus de 60 participants a comparé plusieurs régimes alimentaires. Alors, faut-il réhabiliter les œufs? Une chose est sûre, le lien entre œufs et mauvais cholestérol est bien plus complexe qu'on ne le pensait.

0: 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Présenté ce matin par Ashley Sitana. Bonjour Ashley.
1: Bonjour Sophie, bonjour Patrice.
2: Bonjour Ashley.
1: On démarre ce journal des sports avec du football et d'abord retour sur la rencontre amicale disputée hier soir au stade de Côte d'Or. Après sa victoire 3-0 vendredi dernier, Maurice s'est incliné 3-2 face au Sri Lanka ce lundi soir pour le deuxième acte de cette double confrontation amicale. Ce sont pourtant les Mauriciens qui ont trouvé la faille, les premiers dès la 6e minute grâce à Stéphane de Robillard. Mais les Sri Lankais ont rapidement réagi à la 20e minute. Suresh Ramphol, Rahul a remis les deux équipes à égalité avant que Nilochan Sethurvashan n'ait doublé la mise pour la Golden Army à la 39e minute. Les Sri Lankais ont ensuite creusé l'écart à la 70e minute sur pénalty. Maurice a réduit la marque en fin de rencontre par l'intermédiaire d'Aurélien François à la 82e minute, mais les deux ne sont pas parvenus à revenir au score. Score final donc 3-2 en faveur du Sri Lanka. Les deux terminent

0: Donc, cette série de deux matchs amicaux avec un bilan d'une victoire et d'une défaite. Malgré ce revers, le sélectionneur Rui Pedro se dit satisfait du bilan global de ces deux rencontres et surtout du travail accompli par son groupe depuis sa prise de fonction. Le technicien portugais est également revenu sur cette défaite. Il rappelle que plusieurs joueurs n'avaient plus foulé une pelouse depuis plusieurs mois et il assume pleinement les choix effectués. Rui Pedro estime par ailleurs que son équipe était bien présente sur le terrain. Le sélectionneur mauricien affirme savoir où il va et il rappelle qu'aucun entraîneur ne peut gagner tous ses matchs. Nous écoutons l'entraîneur de l'équipe de Maurice, Rui Pedro.
1: It was not easy for them, as I said there. It was not easy because some of them haven't played football for more than 1 year, some of them for 4 months. But even like that, the best team on the pitch was our team, the team who created more chances and the team that had more identity, it was our team. It was visible for everybody. I think even for the ones who are not coaches and staff, everybody realized that our team has an identity. A game, the style of play is there, but again, this is football. Today we lost. I cannot win every game. Nobody in the world wins always, but believe me, that's the way to go, and the future is here because I'm pretty aware of what I'm doing.
0: Et on reste au stade de Côte d'Or après leur défaite lors du match aller des qualifications africaines pour les Jeux Olympiques de Los Angeles 2028. Les jeunes de deux retrouvent le Zimbabwe ce mardi dans le cadre de la campagne des moins de 23 ans. Battus 2-0 à l'aller, les protégés de Daniel Ramsamy devront désormais tenter de renverser la situation face aux jeunes Warriors. Ezekiel Brass et Nicolas Fanor viennent notamment renforcer la sélection mauricienne des moins de 23 ans pour cette rencontre retour. Un match que je vous rappelle sera à suivre en direct sur MBC Sport 11 à partir de 19h ce soir. En attendant, le sélectionneur Daniel Ramsamy veut croire en son groupe. Le coach assure que le mental est bien présent et que ses joueurs vont tout donner pour tenter de décrocher leur qualification. On l'écoute.
2: Le mental est là. Bangosso puis d'une place pour nous récupérer des joueurs dans le groupe. C'est Nicolas Fano avec Ezekiel Brass. En termes de tactique, etc., nous, c'est costaud. Hein, nous connaissons l'opposition, il est vraiment fort là-bas. Mais nous vous donnons tout, nous vous poussons tout pour qu'il m'a dit le meilleur résultat.
0: Maurice Zimbabwe, un match à suivre en direct sur MBC Sport 11 ce soir à partir de 19h. On reste avec le ballon rond, direction maintenant la Ligue des Nations en Europe, suite de la quatrième journée dans le groupe A de la Ligue. Dans le groupe 1 de la Ligue A, la France a frappé fort hier au Stade de France. Les Bleus ont renversé la Belgique 4-1 et l'Italie confirme son regain de forme lui aussi. La squadra Azzurra a battu la Turquie 3-1 en Ligue B. L'Irlande du Nord et la Géorgie se sont quittés sur un score nul et vierge 0-0. Victoire de la Hongrie 2-1 face à l'Ukraine. La Bosnie-Herzégovine s'est imposée 1-0 contre la Pologne. Et puis la Suède a battu la Roumanie également 1-0. Et enfin dans la Ligue C, victoire de Chypre 2-1 face à la Lettonie et match nul 0-0 entre le Monténégro et l'Arménie. Un mot de tennis pour terminer à Tokyo. Carlos Alcaraz s'est qualifié pour la finale de l'ATP 500. L'Espagnol numéro 3 mondial a battu son compatriote Munar en 3-7, 5-7 et 6-3 et 6-1. Il visera à Tokyo un troisième titre cette saison après ses succès à Melbourne et à Doha. Et à Pékin, autre tournoi ATP 500 et là aussi place au final. Alex de Minaur s'est qualifié pour le dernier acte. L'Australien numéro 9 mondial a profité de l'abandon du Polonais Hubert Hurkacz. Et puis scénario pour le moins inhabituel dans l'autre demi-finale. Novak Djokovic s'est qualifié pour la finale de l'ATP 500 de Pékin après la disqualification de Daniil Medvedev. Le Serbe a mené 5-7 et 3-5. Alors, lorsque Medvedev a envoyé une balle dans les tribunes, touchant un spectateur au visage, la rencontre a alors été interrompue après 2h et 25 minutes de jeu. Novak Djokovic décroche donc sa place en finale où il retrouvera Alex de Minaur. Fin de ce journal des sports. Merci de l'avoir suivi. C'était à vous, Sophie et Patrice, pour la suite.
3: Merci beaucoup, Ashley. Ben, nous, on continue en musique.
4: Oui, du Fernand.

0: qu'on a calé pour vous.
1: Pour les... moi ?
0: Oui.
1: Enfin, bah, pour vous, pour bien, tout le monde.
0: Bien sûr, pour vous particulièrement. Le titre, Les Jolies Filles, je sais pas si... Bon, écoutons plutôt.
2: 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Un sourire. Et toute la journée change de couleur.

Les avis d'obsèques ont le prix d'annoncer le décès de Monsieur Lingon Mounoussami. Monsieur Lingon Mounoussami, âgé de 60 ans, le convoi sortira de chez son épouse, Madame Priya Mounoussami, au numéro 37, avenue Belle Rose, à 4 bornes, aujourd'hui à 10h, pour se rendre au cimetière de Souillac. Le décès de Madame Joganbal Soubia. Madame Joganbal Soubia, née païenne, âgée de 52 ans, le convoi sortira de son domicile, le numéro B87, résidence Saint-Jean, 4 bornes, aujourd'hui à 10h30, pour se rendre à l'incinérateur de Corps de Garde. Le décès de Monsieur Marimoutou Virasami, Monsieur Marimoutou Virasami, aussi connu sous le nom de Trani Tailleur, habitant bloc K, Police Quarters Montréal, Coromandel. Il est âgé de 93 ans. Le convoi sortira du centre funéraire de d'Elienson-Sabobassin aujourd'hui à 11h pour se rendre au crématoire de Chebel. Le décès de Madame Marie-Janine Pudman. Madame Marie-Janine Pudman, née Fortuno, habitant Cornery et Jasmin Street à Rochebrune. Âgée de 79 ans, le convoi sortira de la chapelle ardente d'Elienson

à Beaubassin, aujourd'hui à 12h30, pour se rendre dans l'église anglicane de Saint-Thomas à Beaubassin, et de là au crématoire de Caen-le-Vieux. Et le décès de Madame José-Héléna Manicon, Madame José-Héléna Manicon, âgée de 65 ans. Le convoi sortira de chez Monsieur Steve McDonald Tour, au numéro 9, avenue Couvent de Lorette à Vacois, demain à 10h pour se rendre dans l'église de Notre-Dame de la Visitation à Vacois et de là au cimetière de Saint-Jean. Nos sympathies aux familles endeuillées.

0: High and Dry. À venir, l'horoscope juste après ceci.
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2: L'horoscope, bon début avec les béliers.
3: Oui, sortez de votre coquille, votre sens du contact vous permettra d'élargir votre cercle d'amis.
2: Oui, les taureaux.
3: Alors laissez les efforts pour les journées plus difficiles, tout va vous être servi, tout cuit aujourd'hui.
2: Oui, les gémeaux.
3: Alors les gémeaux, en amour, prenez le temps à la réflexion, ne vous précipitez pas dans des projets à deux trop ambitieux.
2: Les cancers.
3: Bien que votre situation financière soit complexe, vous réussissez à vous octroyer quelques petits plaisirs.
2: Les lions.
3: Pas d'ombre au tableau, vous profitez d'une journée calme et légère sur tous les plans.
2: Les vierges.
3: Ne donnez pas votre confiance trop vite, les vierges. Certaines personnes n'ont pas que de bonnes intentions.
2: Les balances.
3: Alors suivez votre intuition, elle vous aidera à faire des choix épanouissants.
2: Les scorpions.
3: Laissez un peu de liberté à vos proches, cela vous aidera à apaiser l'ambiance à la maison.
2: Les sagittaires.
3: Si vous vous sentez mis de côté, changez votre état d'esprit en communiquant avec plus d'enthousiasme.
2: Les capricornes.
3: Faites preuve d'un peu d'audace si vous avez quelqu'un à convaincre.
2: Les Verseaux.
3: Alors, côté cœur, les Verseaux, vous doutez de la sincérité de votre moitié. Mettez les points sur les i au plus vite.
2: Et les poissons.
3: Ne doutez pas de vos capacités. Vous possédez les moyens d'y arriver de façon réaliste.
2: On ira en 2001 dans quelques instants, juste après le tout dernier Madonna. 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

0: chers amis qui restent jeunes, malgré plus de 60 ans.
1: Parlant.
0: Oh, oui, plein dingue. On va en 2001, lorsque Madonna était encore plus jeune.
1: Alors, Reza Tuni Mahmoud nous parle d'Air Mauritius, retombée locale des attaques terroristes et mission de prospection.
2: Le 6 octobre 2001, Air Mauritius. Lors de son arrestation il y a quelques jours de cela, Gérard Taillac aurait remboursé les 27 millions de roupies qu'il avait empruntées de la caisse noire d'Air Mauritius. Il a d'abord remis à la police un acompte de 4 millions de roupies. Il a ensuite remis les 23 millions de roupies restantes hier. Cet argent a été immédiatement versé sur un compte en banque. Il y restera en attendant la fin du procès qui sera intenté aux protagonistes de l'affaire. Retombée locale des attaques terroristes. L'économie mauricienne ne devrait a priori pas être trop affectée par les récents attentats survenus aux États-Unis. Même s'il semble évident qu'une récession aux États-Unis risque fort d'entraîner un ralentissement économique au niveau mondial, ce seront la durée de cette récession, mais aussi l'ampleur de la riposte militaire américaine face aux terroristes, qui détermineront dans quelle mesure précise Maurice sera affecté. Mission de prospection. Une délégation du Board of Investment, BOI, menée par son président, est revenue très satisfaite de sa mission de prospection en Europe. En ressortent des projets en tout genre qui s'élèvent à une valeur d'1 milliard de roupies. Les investisseurs européens seraient intéressés par divers secteurs, dont la filature de coton, l'assemblage de voitures, la sidérurgie, la production de logiciels ou encore les parcs d'attractions.

0: On est en 1992, chers amis, oui. À Carousel Development. Et people every day. On arrive à la fin de cette première partie.
1: Déjà.
0: Oui, on passe très très vite à venir le journal que va nous présenter Jean-François Lekning. Et on termine cette première heure avec Milky Chance. Ça s'appelle Stolen Dance. Donc on se retrouve après le journal pour la météo. On ira aussi au Champ de Mars.
1: Oui.
0: On ira aussi...
1: On aura la banque. On ira à la banque.
0: On a notre blind test. Oui. Restez branchés.

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1: Belle matinée, il est 7h.

0: Tient à bout de souffle, c'est ce qui ressort du dernier rapport de la Banque mondiale, des réformes structurelles urgentes proposées. Alors que nos réservoirs sont à 59% de remplissage et que la sécheresse menace de s'accentuer cet été, un comité de crise se réunit cet après-midi pour décider de mesures d'urgence. Une délégation de Meta à Maurice pour 2 jours d'échange avec les autorités. Au menu des discussions, sécurité des mineurs, modération des contenus et lutte contre les fraudes. Des dizaines de familles de Cotorafin attendent toujours l'eau et l'électricité, parfois depuis 15 ans. Le ministre Shaquille Mohamed était sur place hier. Et puis à l'étranger, le chef des renseignements extérieurs allemand alerte sur le risque réel d'un conflit avec la Russie. Le modèle économique mauricien a fait son temps, c'est le constat sans détour dressé par la Banque mondiale dans son dernier rapport stratégique publié le 30 septembre. Après les cycles historiques du sucre, du textile puis du tourisme, l'institution internationale prévient que la formule qui a porté Maurice depuis l'indépendance s'essouffle dangereusement. Pour faire face au vieillissement rapide de la population, à la perte de compétitivité et au poids grandissant des dépenses sociales, la Banque mondiale appelle à engager sans tarder un vaste train de réformes structurelles, ceci afin d'amorcer une troisième vague de croissance. Elle recommande une transition rapide vers des services à haute valeur ajoutée, notamment la technologie. Or, constate-t-elle, depuis 2020, les exportations mauriciennes dans le secteur de la tech n'ont progressé que de 10%, contre plus de 60% chez des pays comparateurs. Et la Banque mondiale de souligner ce paradoxe, un jeune diplômé sur deux est aujourd'hui sans emploi ni formation, au moment même où les entreprises accusent un déficit annuel de 5000 spécialistes en informatique, intelligence artificielle ou encore cybersécurité. L'enjeu est majeur puisque la mise en œuvre de ces changements pourrait injecter 7% de croissance supplémentaire au produit intérieur brut et créer plus de 37 000 emplois qualifiés d'ici 2050. C'est le cas de le dire, on a la tête sous l'eau avec cette crise et pourtant les réservoirs se vident bel et bien. Un taux de remplissage de 59,5% compte plus de 87% l'année dernière à la même époque. Et encore, on ne parle ici que de la moyenne. On vous le disait hier, le niveau de Marovacois, le plus grand réservoir de Maurice, est à 36%. Et le constat à la Nicolière est encore plus inquiétant, 6%. À se demander jusqu'à quand va durer cette situation, parce que l'Organisation météorologique mondiale et la COI, la Commission de l'océan Indien, indiquent que le stress hydrique s'accentuera dans les mois à venir. Pranav Bihari.
1: Oui, même si le Forum sur les perspectives climatiques du sud-ouest de l'océan Indien prévoit des précipitations qui devraient tourner autour de la normale cet été, Maurice y compris, ce ne sera donc pas assez pour combler le déficit de ces derniers mois. Éric Poumi, ingénieur en climatologie et hydrologie pour la COI.
2: Les zones les plus vulnérables à la sécheresse qu'on voit, il y a la zone Adeliga, il y a aussi la zone des Mascareignes. On va observer un risque accru de stress hydrique.
1: Le dipôle de l'océan Indien qui tire les ficelles du climat dans la région est passé d'un état neutre à une phase positive, idéale pour la formation des cyclones, mais il y a un hic.
2: Pour les cyclones, on voit que la trajectoire est méridionale, donc elle ne va pas beaucoup plus impacter sur les habitations. Pas ça aussi de Maurice, c'est ça, avec les prévisions qu'on voit là.
1: Pas assez de pluie ou de cyclones donc à l'horizon, et l'on ressentira bien les effets.
2: Le rendement sera très bas sûrement pour cette période-là, parce qu'on aura, en termes de risque accru, on aura un peu de stress hydrique pour des cultures et des baisses de rendement. Et si on ne regarde pas très bien, on pourra atteindre l'insécurité alimentaire.
1: La COI compte assister techniquement les autorités pour le suivi de la situation. Les services météorologiques de Maurice publieront leurs perspectives pour les mois à venir à la fin d'octobre.
0: Pranav Bihari. On rappelle que le comité sur la crise hydrique se réunit cet après-midi sous la présidence du ministre de l'Énergie et des Utilités publiques, Patrick Assiavaden. Des mesures devraient suivre pour atténuer les effets du taux de remplissage bas dans les réservoirs et les prévisions climatiques relativement secs. Une délégation du géant Meta arrive à Maurice aujourd'hui.

0: Les représentants de la maison mère de Facebook et de WhatsApp entament 2 jours d'échanges avec les autorités mauriciennes. Alors que les risques liés aux réseaux sociaux sont réels et touchent particulièrement les plus jeunes, les cas d'arnaque, de cyberharcèlement et de contenu violent se multiplient. Au cœur des discussions avec le ministre des TIC, Avinash Ramtohal, le renforcement de la sécurité, la vérification de l'âge, mais aussi la modération des publications, y compris en créole mauricien. Les autorités souhaitent accélérer le retrait des contenus signalés, faciliter le travail des enquêteurs de la police et poser les bases d'une représentation à Maurice des grandes plateformes. Écoutons le ministre des TIC, Avinash Ramtohal. Il s'est entretenu avec Shabniz Ouzirwaïdali.
1: Meta, c'est une compagnie qui gère Facebook, WhatsApp, Instagram. Je suis présent à travers le monde depuis déjà très longtemps et à Maurice aussi également. Nous avons beaucoup de difficultés pour essayer de convaincre Meta pour ben l'avenir Maurice, mais finalement nous faisons beaucoup d'efforts avec le support du Premier ministre. Nous faisons récit, réengage-nous dans une conversation positive et là Meta peut venir à Maurice pour nous capables cause avec ben là explique d'autres qui ont des difficultés qui nous peut gagner par rapport à l'utilisation des réseaux sociaux, protection des utilisateurs, protection de nos mêmes enfants et aussi ben arnaque qui est là sur les réseaux. L'objectif vraiment, c'est de trouver un modus operandi, comment nous pouvons protéger nos populations et aussi permettre la digitalisation pour y amener les bénéfices. Nous, la loi, l'ILA, pour amener une protection en ligne. Meta, ce standard de online protection, n'est pas trop aligné avec nous, la loi. Et nous ne pouvons pas que nous, la loi, être respectée. Alors, nous pouvons avoir une discussion dans sa direction-là et aussi comment nous pouvons capables résoudre un cas de cybercrime qui peut arriver dans nos pays.
0: Le ministre des TIC, Avinash Ramtohal. À Cotorafin, l'attente se prolonge pour des dizaines de familles toujours privées d'eau potable et d'électricité. Et cela bien qu'elles soient en possession de contrats de terrain dûment délivrés par les autorités. Pour certains foyers, le calvaire dure depuis 15 ans. Face à cette exaspération, le ministre des Terres et du Logement est descendu sur les lieux hier aux côtés des techniciens de la CWA et du CEB. Shakil Mohamed voulait de visu constater l'ampleur du problème et tenter de débloquer la situation. Je vous propose de l'écouter.
2: C'est qu'ils sont capables de taper la porte du ministère des Finances et demander l'argent pour qu'ils sont capables de faire cimer, coltarer avec drain, pour qu'ils aient la case pas inondée quand il y a un gros moment de pluie et qu'ils soient capables d'avoir accès à de l'eau, qu'ils soient capables d'avoir accès à l'électricité. Et tout le monde les autres du monde qui aussi pas encore régularisé, moi pour guetter un coup, dans quelle manière capable de régulariser d'après les paramètres de la loi, avec le soutien de ban officiers du ministère et en même temps d'une autre de l'eau et d'une autre électricité. Tout le monde du monde qui pérode, comment dire, saute l'eau sa train là pour dire que aussi pour régulariser à cause et a une mouvance de régularisation, n'est pas pour comme ça. Parce que là, la place publique, et il y a beaucoup de structures qui nous peut trouver devant moi là. C'est toute une structure illégale qui, l'eau public beach, qui proclamait public beach. Alors, mon objectif, c'est demander à Beach Authority et là, fini servir notice. Mon ministère aussi pour servir notice pour qu'ils nous cartier les autres. Mais en même temps, nous pousser les autres, moi pas pour faire difficulté l'eau là, mais moi pour intransigeant.
0: Le ministre Shakil Mohamed. On vous en parle depuis hier, pesticides et cancers, que se passe-t-il réellement à Maurice? C'est ce que les autorités, en tout cas, veulent savoir en s'appuyant sur des données scientifiques. La première réunion du comité interministériel sur le sujet s'est tenue hier à Eben, sous la présidence du ministre de l'Agro-Industrie, Arvin Boulel. Il a été décidé qu'une étude épidémiologique sera menée avec l'Organisation mondiale de la santé et la FAO pour évaluer le taux d'exposition. Et des règlements sur l'utilisation des pesticides pourraient également être revus, alors que des dépassements du seuil autorisé de résidus sont signalés dans certains produits d'agriculture. Écoutez les précisions du ministre Arvin Boulel.
3: Nous faire appel à nos camarades qui représentent l'Organisation mondiale de la santé et avec FAO pour nous à travail de concert, gagner ce soutien de concert avec le ministère de la santé pour faire cette étude épidémiologique. Après ça, nous payons la loi, le use of pesticides. Mais là, il y a un expert qui travaille, l'eau, la loi. Et ça, il y a un expert là, il dit qu'il y a un amendement qui est amené dans la loi et qu'il y a une régulation. Nous avons aussi, nous avons un planteur local, il y a un importateur qui importe un légume ou bien un fruit, mais tout ça, il y a un test là pour faire. Et après, nous avons une analyse que nous pouvons faire, nous pouvons envoyer ça non seulement nous faire ici à Maurice, mais nous avons envoyé dans un laboratoire de renom ailleurs.
0: Le ministre Arvin Boulel, 40 ans de cinéma de

0: création et de passion. La Mauritius Film Development Corporation célèbre cette année donc 4 décennies au service du cinéma mauricien. Pour marquer cet anniversaire, plusieurs rendez-vous sont prévus dans les prochains mois. Un cinéma week, des workshops, des avant-premières et des projections à travers l'île. Mais les projecteurs seront particulièrement braqués sur le National Short Film Competition 2026, une compétition ouverte à tous qui donne la possibilité aux talents de s'exprimer dans 3 catégories, films conventionnels, intelligence artificielle et documentaire. Une belle occasion de mettre en lumière la créativité mauricienne et de découvrir peut-être les futurs talents du cinéma local. Écoutez Niven Parimanum, président de la Film Association of Mauritius, qui participe également à ce projet.
1: On a eu au fil des années plusieurs compétitions qui ont été faites à l'île Maurice, ne serait-ce que la dernière en date après la masterclass de Soli. Et on voit tout de suite en fait que le niveau augmente par rapport à ce qui a été fait ces 10 dernières années, j'ai envie de dire. Et ce qu'il faut continuellement faire en fait, est de justement les pousser à venir avec de nouveaux formats, de nouvelles façons de faire les choses. On va essayer d'apporter, en dehors des professionnels qui seront là déjà sur le terrain, aussi aux plus jeunes un cadre plus structuré que ce qui se fait d'habitude, où on essaie vraiment de les prendre dès l'écriture et de les emmener un peu plus loin à chaque étape, jusqu'au montage et jusqu'à la soumission des films. Donc ce qui est sûr, c'est que déjà, je suppose, il y aura pas mal de participants qui en regroupe quand même la grande majorité des gens qui font partie de cette industrie. Mais je pense qu'on est surtout là aussi pour inciter les plus jeunes et ceux qui n'y font pas forcément partie de l'industrie et ceux qui ont le rêve de devenir réalisateur ou de juste faire partie de cette industrie. Donc essayer de justement atteindre le plus de gens possible.
0: À l'international, en Allemagne, le chef des renseignements extérieurs, Martin Jäger, a mis une nouvelle fois en garde contre la menace russe. Il a estimé que le risque d'une confrontation entre l'Allemagne et la Russie est réel. C'était hier lors de son audition annuelle devant le Parlement. La confrontation qui nous oppose à la Russie revêt désormais un caractère nouveau et plus dangereux. L'Allemagne risque de se retrouver impliquée dans un conflit violent avec la Russie, a-t-il affirmé devant les législateurs. Une prise de position alarmiste alors que l'attentat raté de Leipzig début août est encore dans toutes les têtes. RM1, 7h13, le journal des sports d'Ashley Sitana.
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3: Ouais. Bonjour à tous, on démarre ce journal des sports avec du football et d'abord retour sur la rencontre amicale disputée hier soir au stade de Côte d'Or. Après sa victoire 3-0 vendredi dernier, Maurice s'est incliné 3-2 face au Sri Lanka ce lundi soir pour le deuxième acte de cette double confrontation amicale. Ce sont pourtant les Mauriciens qui ont trouvé la faille, les premiers dès la 6e minute grâce à Stéphane de Roubillard. Mais les Sri Lankais ont rapidement réagi. À la 25e minute, Suresh Rahul a remis les deux équipes à égalité avant que Nilochan Sethurvashan n'ait doublé la mise pour la Golden en mis à la 39e minute. Les Sri Lankais ont ensuite creusé l'écart à la 70e minute sur penalty. Maurice a réduit l'écart, réduit la marque en fin de rencontre par l'intermédiaire d'Aurélien François à la 82e minute. Mais les 2-2 ne sont pas parvenus à revenir au score. Score final donc, 3-2 en faveur du Sri Lanka. Les 2-2 terminent cette série de 2 matchs amicaux avec un bilan d'une victoire et une défaite. Malgré ce revers, le sélectionneur Rui Pedro se dit satisfait du bilan global de ces 2 rencontres et surtout du travail accompli par son groupe depuis sa prise de fonction. Le technicien portugais est également revenu sur cette défaite. Il rappelle que plusieurs joueurs n'avaient plus foulé une pelouse depuis plusieurs mois. Il assume pleinement les choix effectués. Rui Pedro estime par ailleurs que son équipe était bien présente sur le terrain. Le sélectionneur mauricien affirme savoir où il va et rappelle qu'aucun entraîneur ne peut gagner tous ses matchs. Nous écoutons l'entraîneur de l'équipe de Maurice, Rui Pedro.
4: It was not easy for them, as I said there. It was not easy because some of them haven't played football for more than 1 year, some of them for 4 months. But even like that, the best team on the pitch was our team, the team who created more chances and the team that had more identity, it was our team. It was visible for everybody. I think even for the ones who are not coaches and staff, everybody realized that our team has an identity.

0: see again the style of play is there. But again, this is football. Today we lost. I cannot win every game. Nobody in the world wins always. But believe me, that's the way to go. 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
1: On reste avec la sélection mauricienne chez les U23 après leur défaite lors du match aller des qualifications africaines pour les Jeux Olympiques de Los Angeles. Les jeunes de Doha retrouvent le Zimbabwe ce mardi, battu 2-0 à l'aller. Les protégés de Daniel Ramsamy devront désormais tenter de renverser la situation face aux jeunes Warriors. Ezekiel Brass et Nicolas Fanor viennent notamment renforcer la sélection mauricienne des moins de 23 ans pour cette rencontre retour, un match que, je vous le rappelle, sera à suivre en direct sur MBC Sport 11 à partir de 19h. En attendant, le sélectionneur Daniel Ramsamy veut croire en son groupe. Le coach assure que le mental est bien présent et que ses joueurs vont tout donner pour tenter de décrocher leur qualification. On l'écoute.
2: Le mental est là. Mangosu puis d'une place pour nous récupérer des joueurs dans le groupe. C'est Nicolas Fano avec Ezekiel Brass. En termes de tactique, etc., nous, c'est costaud. Hein, nous connaissons l'opposition, il est vraiment fort là-bas. Mais nous vous donnons tout, nous vous poussons tout pour qu'il m'a dit le meilleur résultat.
1: Maurice U23 contre le Zimbabwe, un match à suivre en direct sur MBC Sport 11 ce soir à partir de 19h. On reste avec le ballon rond, direction maintenant la Ligue des Nations avec la suite de la quatrième journée dans le groupe 1 de la Ligue A. La France a frappé fort hier soir au Stade de France. Les Bleus ont renversé la Belgique 4-1. Menée au score, l'équipe de France a complètement changé de visage après les entrées de Désiré Doué, Ryan Cherki et Michael Olise. Les trois joueurs entrés en cours de match ont fait la différence avec notamment un doublé de Michael Olise. Une troisième victoire en quatre matchs pour Zidane qui réalise donc un début de mandat particulièrement prometteur. Mais attention, malgré cette large victoire face au Diable Rouge, la France devra encore patienter avant de valider officiellement sa qualification pour les quarts de finale. Les Bleus restent sous la menace de l'Italie qui s'est imposée 3-1 face à la Turquie. La qualification française pourrait toutefois être assurée dès la prochaine journée, soit le 12 novembre prochain à Milan. Un match nul ou une victoire face à l'Italie suffira aux Français pour assurer leur place dans le top 2 du groupe. Et justement, l'Italie confirme son regain de forme après son match nul face aux Bleus vendredi dernier. La Squadra Azzurra a dominé la Turquie 3-1 à Bologne. Scamacca a ouvert le score. Calafiori a ensuite redonné l'avantage aux Italiens avant que Pio Esposito ne vienne sceller le score italien en fin de rencontre. L'Italie prend ainsi la deuxième place du groupe avant de recevoir la France le 12 novembre prochain. Dans la Ligue B maintenant, l'Irlande du Nord et la Géorgie se sont quittés sur un score nul et vierge 0-0. Victoire de la Hongrie 2-1 face à l'Ukraine. La Bosnie-Herzégovine s'est imposée 1-0 contre la Pologne et la Suède a battu la Roumanie également 1-0 grâce à une réalisation de Viktor Gyökeres. En Ligue C, victoire de Chypre 2-1 face à la Lettonie et match nul 0-0 entre le Monténégro et l'Arménie. On quitte le football maintenant en direction les courts de tennis. À Tokyo, Carlos Alcaraz s'est qualifié pour la finale de l'ATP 500. L'Espagnol numéro 3 mondial a battu son compatriote Munoz en 3-7. Il visera à Tokyo un troisième titre cette saison après ses succès à Melbourne et à Doha. En finale, l'Espagnol retrouvera le Tchèque Jiří Lehecka. À Pékin, autre tournoi ATP 500 et là aussi place au final. Alex de Minaur s'est qualifié pour le dernier acte. L'Australien numéro 9 mondial a profité de l'abandon du Polonais Hubert Hurkacz. Et puis scénario pour le moins inhabituel dans l'autre demi-finale. Novak Djokovic s'est qualifié pour la finale de l'ATP 500 de Pékin après la disqualification de Daniil Medvedev. Le Serbe a mené 5-7 et 5-3 lorsque Medvedev a envoyé une balle dans les tribunes touchant un spectateur au visage. La rencontre a alors été interrompue après 2h25.

0: minutes de jeu. Novak Djokovic décroche donc sa place en finale où il retrouvera Alex de Minaur. Fin de ce journal des sports, merci de l'avoir suivi. Restez bien branchés, vous allez retrouver Sophie et Patrice dans une poignée de secondes.
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0: de cette chanson sont juste magnifiques.
1: Oui.
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1: Oh. C'est très très fort tout ça.
0: Ouais. Aujourd'hui, c'est la fête des Bruno. Bonne fête à vous, Bruno Mars, Grenade. À venir, les nouvelles du temps.
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0: Yes.
1: Et on va voir le prévisionniste ce matin, Monsieur Fawaz Dil Mahomed. Bonjour.
4: Bonjour.
1: Oui, on espère que vous allez bien. Bon, apparemment le temps pointe un petit peu couvert dans l'après-midi, tout ça. Donc, donnez-nous plus de détails, s'il vous plaît.
4: Oui, effectivement. Donc, la situation, c'est que nous prenons un nuage dans les alizés modérés qui commence à influencer les temps à partir de tôt cet après-midi. Donc, pour le moment, donc ce matin même en première partie de l'après-midi, c'est pour plutôt du beau temps. Et pour la suite, donc, nous pétanons que le ciel est pour une parfois nuageux à l'est, au sud et même sur les terrains élevés avec des petits plis. Et durant la nuit également, donc, nous prenons une période nuageuse avec la pluie toujours qui pour principalement à l'est, au sud et même sur les terrains élevés. Et au niveau de la température, donc, maximale pour aujourd'hui, les pourvoyés entre 22 et 25 degrés au plateau central et sur le littoral, les pourvoyés entre 27 et 29 degrés. Sinon, concernant la température minimale, donc, pour le soir, donc, au plateau central, les pourvoyés entre 15 et 17 degrés et sur le littoral, les pourvoyés entre 19 et 21 degrés. Et concernant le vent, il vous souffle des pays sud-est à environ 20 km par heure. Et au niveau de la mer, il est praticable que ce soit dans l'Agon et même en Outre-mer aussi. Et maintenant, pour le temps, Rodrigue, là-bas aussi, il y a un nuage dans les alizés que vous traversez l'île pour le moment. Donc, tout ce matin, il est plutôt du beau temps. Mais là, au cours de la journée et même durant la nuit, donc, nous prenons un nuage que vous traversez l'île et ça vous donne un petit peu la pluie, principalement l'eau hauteur. Et au niveau de la température, donc, maximale pour aujourd'hui, les pourvoyés entre 25 et 28 degrés. Sinon, la température minimale pour le soir, les pourvoyés entre 18 et 21 degrés. Et concernant le vent, il vous souffle depuis sud-est de 20 à 30 km par heure. Et il est possible, nous gagnons des pointes de l'ordre de 50 km par heure dans un endroit bien exposé. Et au niveau de la mer, pour vous réguler, c'est praticable dans l'Agon et même en Outre-mer aussi. Et concernant le temps pour Agalega maintenant, donc là-bas, nous avons un nuage venant du sud-est qui peut traverser l'île actuellement. Donc, pour les prochaines 24 heures, c'est plutôt un étang variable. Donc, pour le moment, les ciels pourraient être nuageux et nous pouvons avoir une pluie passagère. Et au niveau de la température, donc maximale pour aujourd'hui, il est environ 31 degrés. Et sinon, la température minimale pour le soir, il est environ 24 degrés. Et concernant le vent, il peut souffler depuis sud-est à environ 20 km par heure. Et au niveau de la mer, donc, nous attendons qu'au cours de la journée, il commence une mauvaise avec une vague de l'eau de 2,50 m. Donc, une sortie en mer pour aujourd'hui est déconseillée du côté d'Agalega. Et voilà, c'est tout concernant le temps. Merci et bonne journée.
1: Merci beaucoup. Bonne journée à vous.
0: Faut
1: également.
0: Le micro. Oui. Et à venir, la rubrique de Comlèche, Bakori. Il parle aujourd'hui
1: de l'emploi à la loupe.
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5: Bonjour. Ce mercredi 7 octobre, la Banque mondiale, en collaboration avec l'État mauricien, lance un rapport sur la croissance et l'emploi. Le titre, Surfer sur la prochaine vague, repenser les institutions, les infrastructures et les incitations au service de la croissance et de l'emploi. En amont à la publication, la Banque mondiale donne le ton. Au sujet de l'emploi, il est question de vieillissement de la population, ralentissement de la productivité, décalage entre les compétences requises et l'indisponibilité de telles ressources sur le marché. En attendant les conclusions du rapport, faisons un focus sur l'emploi à Maurice, en se basant sur le bulletin trimestriel de Statistics Mauritius sur le sujet. D'emblée, on pourrait se réjouir du fait que le taux de chômage est en baisse au deuxième trimestre, passant à 5,5% contre 5,9% un an plus tôt. Dans le concret, ces chiffres de Statistics Mauritius montrent que l'équation du chômage est loin d'être résolue. D'abord, 8 chômeurs sur 10 sont à la recherche d'un emploi de

0: depuis plus d'un an. Ensuite, quitte à le redire, le taux de chômage dans la tranche d'âge de 16 à 24 ans est élevé, soit 1 sur 5. Autant d'interrogations, d'inquiétudes en attente de réponses depuis de nombreuses années.
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0: Billy Dewey, chers amis, le titre Racing to You va venir notre blind test.
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0: Identifier un morceau pour repartir ce matin.
3: Oui,
0: quel cadeau?
3: Bah justement, comme on parle de Coudon Arts Center, chers amis, donc c'est un spectacle.
0: Oui.
3: Pour voir les artistes sur scène. Alors, ça se tiendra les 15, 16 et 17 octobre. Par contre, nous, on vous offre deux billets pour le 17 uniquement, donc c'est un samedi. Tailleur pour dames, la pièce de théâtre pleine d'humour, de quiproquos et de rebondissements, signée Georges Feydeau, et mise en scène par Erling Prévost, qui réunit donc 8 artistes sur scène. Voilà, donc c'est le samedi 17 octobre à partir de 19h30.
0: Il faut identifier ce morceau. Attention, c'est parti, écoutez. C'est facile.
3: Oui.
0: Trop facile même.

0: le chanteur, le titre de la chanson aussi. 402 80 80.
1: Oui. Ou 52 53 84 84. Le temps pour nous d'écouter la tribune de Jean-François Lecning.
0: Exactement.
1: Qui titre sa tribune Pulsion brute.
2: Bienvenue à l'ère du prêt-à-penser, du prêt-à-vivre. Tout est vite expérimenté, vite digéré, vite oublié. Même l'existence se consomme à la hâte, une sorte de fast-food de l'existentialisme. À force de vouloir tout dévorer sans délai, c'est notre humanisme, notre sensibilité que nous avons fini par dissoudre. Le temps long de la réflexion a été supplanté par la pulsion brute. L'autre n'est plus un semblable digne de considération, mais un obstacle à notre empressement, un figurant dans la mise en scène de notre existence. Cette intolérance se manifeste au grand jour, bien au-delà des écrans. Il suffit d'observer autour de nous, sur la route, des coups de klaxon hystériques ou des insultes hurlées à travers une vitre baissée, tout ça pour une seconde d'hésitation à un feu rouge. Au volant, le Mauricien est devenu un gladiateur des temps modernes. Sa voiture, une armure derrière laquelle il s'octroie le droit de maltraiter l'autre. Ensuite, il y a l'arène des réseaux sociaux, où cette violence se décuple. On n'y débat plus, on se bagarre. Aucune place pour la nuance, pour l'opinion contraire. Ce que je dis fait foi, l'autre ne sait rien. Derrière son écran, l'internaute mauricien s'érige désormais en épidémiologiste, en géopoliticien chevronné, en scientifique aguerri, en magistrat suprême. Des années d'études, de rigueur, d'expérience sont balayées d'un revers de pouce par des certitudes simplistes. Il détient la vérité absolue, quiconque la conteste devient une cible. Pire encore que l'ignorance triomphante, c'est la cruauté froide de certains commentaires qui glacent le sang. À Maurice, voir des émoticônes hilaires sous des annonces de drames humains n'est plus une anomalie marginale. C'est devenu le spectacle banal d'un cynisme généralisé. À cela s'ajoute la lâcheté de ces prétoires virtuels. Dissimulés derrière des pseudonymes d'emprunt, des gens sans visage déversent leur venin raciste, misogyne, homophobe. Ils s'autorisent à écrire en ligne des infamies qu'ils n'oseraient jamais répéter en face à face. Les algorithmes récompensent la haine et le spectaculaire parce que nous les nourrissons. En acceptant de regarder le malheur des autres sans intervenir, en applaudissant l'agressivité plutôt que la raison, en préférant le mépris au dialogue, nous participons tous à la déshumanisation de notre tissu social. Il est grand temps de décréter un sursaut d'hygiène morale et collective. La dignité d'une société ne se mesure pas au nombre de vues de ses vidéos virales, mais à sa capacité d'empathie, de patience et de respect mutuel.
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0: entendu ce morceau des îles, chers amis, avec Sans Eau, la rivière. On part au Champ de Mars.
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0: Mégrad Verrier en ligne. Mégrad, bonjour.
1: Bonjour.
2: Bonjour Patrick. Bonjour Sophie. Comment ça va?
1: Ça va.
0: Bien, mais asseyez-vous, Mégrad. Je suis pas trop fatigué avec les congés de dimanche.
1: Vous avez pris un sick hier, Mégrad?
2: Non, moi je travaille. Moi, je suis quelqu'un.
1: Mais sérieux?
2: Je suis comme un cheval.
1: Ah.
0: Mais okay. Vous êtes comme un tuabo.
2: Un vrai tuabo.
0: Vous êtes comme un Coumbré.
1: Coumbré verra.
0: Ben oui, ben on verra.
1: Ah.
0: Mégrad, on a la préparation pour la Princess Margaret Cup ce samedi. Ça va être une course de folie avec. J'ai vu que qu'un de nos collègues a écrit 11 partants et vous avez ajouté un 12e partant, n'est-ce pas?
2: Oui, donc Newell est présenté pour courir cette course.
0: Ah, oui.
2: Mais ce que j'ai appris ce matin, c'est que l'entourage va prendre une décision jeudi par rapport à la participation de Newell ou pas. Mais écoutez, Patrick, je comprends peut-être la stratégie derrière.
0: Mm-hmm.
2: Parce que s'il n'y a pas un cheval qui va courir aux avant-postes, ben Combrévira va gagner.
0: Ben oui, il va falloir le faire courir là.
2: Exactement, donc c'est probablement la raison pour laquelle ils vont essayer d'aligner Newell. Mais personnellement, je crois que c'est un meilleur cheval sur le mal.
0: Bien sûr. Maintenant, Mégrad, parmi les chevaux qui vont, qui seront alignés pour cette Princess Margaret Cup, qu'avez-vous vu ce matin? Je suppose que Combrévira
2: travaillera demain.
0: Travaillera demain. Et Boundless Energy aussi, et Zarvion aussi, je pense. Mais par contre, il y a d'autres chevaux qui ont travaillé aujourd'hui.
2: Oui, alors Underwell a travaillé ce matin.
0: Mm-hmm.
2: Et en tant que dire, le petit Armovic, c'est la première fois que je l'ai vu dans la condition qu'il est actuellement.
0: Okay.
2: Donc il a bien amélioré sa robe.

0: Et pour moi, c'est le principal challenge de Comoria.
1: D'accord. Donc, Underwelsh, 1600 mètres. Et comment va mon chouchou? At my command.
0: Bon, At my command est toujours dans une super condition. Il s'est amélioré, lui aussi. Mais si on se base sur la dernière confrontation, Underwell et At my command, je crois que cette fois, ce sera compliqué pour At my command de devancer Underwell.
1: D'accord. Vous savez que je vais prendre le pari samedi.
0: Oui, prenez le pari. Mais quand même, le pari, là, vini bien.
1: Donc demain, on aura, plutôt vendredi, on aura des nouvelles des chevaux de l'écurie Paul Fortune, n'est-ce pas?
0: L'écurie, exactement. Donc, et puis, vendredi, on aura des renseignements. Mais bon, j'ai vu qu'on voit ce matin, il avait une petite fièvre il y a 2 semaines. Mm-hmm. Et ça, c'est bien dégueulé.
1: Maintenant, Mécal, dans d'autres courses, quels sont les chevaux qui vous ont tapé dans l'œil ce matin?
0: Alors, j'ai bien aimé la condition de National Award, Patrice, mm-hmm. et bien que sa dernière sortie. Mais j'ai entendu qu'il y aura Chicoulé dans cette course, qui lui aussi est vraiment dans une super condition. Il y a Master Point qui m'impressionne depuis 2 semaines à l'entraînement.
1: Oui.
0: Nous avons voir Chariot qui a bien travaillé. Qui s'est passé, j'ai pressenti pour courir une course de 990 mètres et toujours dans une belle condition. Mm-hmm. J'ai bien apprécié la condition de Military Force. Et aussi, Jet Blackfire est toujours très très bien.
1: Oui.
0: Et on entendait que le cheval peut courir encore une fois.
1: Encore une fois, ok.
0: Ouais. Donc, il faut probablement de la première course. Il y a New York City qui a bien travaillé. Mm-hmm. On a l'inédit, la Cadet d'Azur qui a réalisé encore un bordel ailleurs. Et là, il est bien sorti des bottes. Et on a Blown Away et Firelighter qui sont aussi dans de bonnes conditions.
1: Blown Away et Firelighter. Ben écoutez, Mekaj, merci pour ces renseignements. Sophie a une question pour vous.
2: Oui, bien sûr. Le rituel.
1: Oui, le rituel.
2: Alors, si Mekraj devait choisir... Enfin, Mekraj, est-ce que vous choisissez parfois un cheval juste parce que son nom vous plaît?
0: Non, jamais.
1: Ben écoutez, c'est un technicien, c'est un consultant. Mm. Ben, il va jamais...
2: Jamais avoir un coup de foudre?
1: Non, okay. Peut-être pas.
2: D'accord.
1: Il peut avoir un coup de foudre pour une dame.
2: Oui, pour une jument.
1: Pour sa copine.
0: J'ai déjà eu ça.
1: Voilà, il a. Mais grave, merci et bonne journée.
2: Merci.
1: On se retrouve vendredi. Bye bye. À venir, chers amis. Le Touch Change avec vous, Sophie.
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0: Mr. Eddie Van Halen nous a quitté, chers amis, le guitariste et leader de ce groupe qui porte son nom. Van Halen, ça c'est Jump, venir tout de suite, le taux de change.
1: Le taux indicatif de vente pour l'euro aujourd'hui à 53 roupies et 98 sous, la livre sterling à 63 roupies et 77 sous, le dollar américain à 48 roupies et 26 sous, le rand sud-africain à 3 roupies et 10 sous, et puis le dollar canadien à 35 roupies et 83 sous.
0: Et à venir Tech Talk avec Méline Malou.
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3: Bonjour et bienvenue dans Tech Talk. 21h, c'est le temps qu'il a fallu à Claude, l'intelligence artificielle d'Anthropic, pour identifier ce que l'entreprise présente comme une avancée majeure de la biologie moléculaire. L'intelligence artificielle aurait repéré dans l'ADN de bactériophages un ensemble d'enzymes encore inconnues. Un système qui fonctionne un peu comme CRISPR, cet outil que les chercheurs utilisent pour couper, copier et coller de l'ADN. Jusqu'à cette découverte, personne n'avait identifié cet ensemble. Si cette avancée est confirmée par la communauté scientifique, Claude aurait découvert de nouveaux outils pour modifier l'ADN. Une perspective qui fait écho à la récente et controversée résolution par OpenAI de l'un des grands problèmes des mathématiques. Mais derrière cette annonce, l'information qui questionne vraiment est ailleurs. Ces travaux sont issus d'un laboratoire de recherche biologique créé par Anthropic dans la région de San Francisco. Cette révélation a été faite 5 jours avant l'annonce de la découverte. En créant son propre laboratoire biologique, Anthropic esquisse un futur où l'intelligence artificielle ne serait plus seulement l'assistante des scientifiques. Elle mènerait ses propres recherches, formulerait ses propres hypothèses, ferait ses propres découvertes. Des nuances s'imposent toutefois. Le patron d'Anthropic précise que la découverte a été faite en grande partie, mais pas entièrement par l'intelligence artificielle. Une équipe de Stanford avait déjà décrit un système en partie similaire. Il reviendra aux chercheurs de mesurer ce que cette découverte apporte réellement. L'humain garde la main pour le moment. Mais si cette logique s'étend à la chimie, aux matériaux, à la physique, une question s'impose. Que se passera-t-il lorsque les intelligences artificielles commenceront à mener leurs propres expériences sans nous attendre? C'était Tech Talk sur RMA.
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4: On a qui en ligne?
5: Valérie.
4: Bonjour.
5: Bonjour.
6: Bonjour.
4: Ça va?
6: Bien et vous?
5: Ça va?
4: Tranquille, oui. Valérie. Vous faites quoi dans la vie?
6: Je suis formatrice.
4: Formatrice. Ah d'accord, ok, formatrice en entreprise, ça fait longtemps que vous faites ce travail?
6: Ça fait 8 ans.
4: Ah, quand même. Écoutez, on n'a pas beaucoup de temps.
5: Oui.
4: Valérie, on fait écouter un extrait. Mm-hmm. Attention, c'est parti.
6: Ok.
4: Valérie, c'est quand vous voulez.
6: Under pressure.
5: Oui.
4: Under pressure.
5: Bravo Valérie. Deux entrées.
4: Ouais. Queen et David Bowie.
5: Oui.
4: Deux entrées pour vous.
5: Voilà, tailleur pour dame, la pièce de théâtre pleine d'humour, de quiproquo et de rebondissement signée Georges Feydeau, et mise en scène par Erling Prévost, réunit 8 artistes sur scène. Alors c'est au Codan Arts Center le 15, 16 et le 17 octobre. Par contre, vous, c'est pour le 17, samedi le 17 à partir de 19h30.
4: Ben voilà.
6: Génial.
4: Passez une très bonne journée.
5: Bonne journée à vous.
4: Valérie, bye.
6: Merci à vous aussi.
4: Allez, on écoute. On écoute Queen et David Bowie juste après ceci.
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1: Belle matinée, bonne route, il est 8h.

0: Le Grand Journal, présenté par Jean-François Lecning. Bonjour Jean-François.
1: Bonjour Sophie, bonjour à tous.
0: Et les titres ?
1: Le modèle économique mauricien est à bout de souffle, c'est ce qui ressort du dernier rapport de la Banque mondiale, des réformes structurelles urgentes proposées. Alors que nos réservoirs sont à 59% de remplissage et que la sécheresse menace de s'accentuer cet été,

0: pour l'eau et l'électricité, parfois depuis 15 ans. Le ministre Shakil Mohamed était sur place hier. Et puis à l'étranger, le chef des renseignements extérieurs allemand alerte sur le risque réel d'un conflit violent avec la Russie. Le modèle économique mauricien a fait son temps. C'est le constat sans détour dressé par la Banque mondiale dans son dernier rapport stratégique publié le 30 septembre. Après les cycles historiques du sucre, du textile puis du tourisme, l'institution internationale prévient que la formule qui a porté Maurice depuis l'indépendance s'essouffle dangereusement. Pour faire face au vieillissement rapide de la population, à la perte de compétitivité et au poids grandissant des dépenses sociales, la Banque mondiale appelle à engager sans tarder un vaste train de réformes structurelles, ceci afin d'amorcer une troisième vague de croissance. Elle recommande une transition rapide vers des services à haute valeur ajoutée, notamment la technologie. Or, constate-t-elle, depuis 2020, les exportations mauriciennes dans le secteur de la tech n'ont progressé que de 10%, contre plus de 60% chez des pays comparateurs. Et la Banque mondiale de souligner ce paradoxe, un jeune diplômé sur deux est aujourd'hui sans emploi ni formation, au moment même où les entreprises accusent un déficit annuel de 5000 spécialistes en informatique, intelligence artificielle et cybersécurité. L'enjeu est majeur, puisque la mise en œuvre de ces changements pourrait injecter 7% de croissance supplémentaire au produit intérieur brut et créer plus de 37 000 emplois qualifiés d'ici 2050. C'est le cas de le dire, on a la tête sous l'eau avec cette crise et pourtant les réservoirs se vident bel et bien. Un taux de remplissage de 59,5% compte plus de 87% l'année dernière à la même époque. Et encore, on ne parle ici que de la moyenne. On vous le disait hier, le niveau de Marovakwa, le plus grand réservoir de Maurice, est à 36%. Le constat à la Nicolière est encore plus inquiétant, 6%. À se demander jusqu'à quand va durer cette situation, parce que l'Organisation météorologique mondiale et la COI, la Commission de l'océan Indien, indiquent que le stress hydrique s'accentuera dans les mois à venir, Pranav Biya.
1: Oui, même si le Forum sur les perspectives climatiques du sud-ouest de l'océan Indien prévoit des précipitations qui devraient tourner autour de la normale cet été, Maurice y compris, ce ne sera donc pas assez pour combler le déficit de ces derniers mois. Éric Poumi, ingénieur en climatologie et hydrologie pour la COI.
2: Les zones les plus vulnérables à la sécheresse qu'on voit, il y a la zone à Guéliga, il y a aussi la zone des Mascarennes. On va observer un risque accru de stress hydrique.
1: Le dipôle de l'océan Indien qui tire les ficelles du climat dans la région est passé d'un état neutre à une phase positive, idéale pour la formation des cyclones, mais il y a un hic.
2: Pour les cyclones, on voit que la trajectoire est méridionale, donc elle ne va pas beaucoup plus impacter sur les habitations. Pas ça aussi de Maurice, c'est ça, avec les prévisions qu'on voit là.
1: Pas assez de pluie ou de cyclones donc à l'horizon, et l'on ressentira bien les effets.
2: Le rendement sera très bas sûrement pour cette période-là, parce qu'on aura, en termes de risque accru, on aura un peu de stress hydrique pour des cultures et des baisses de rendement. Et si on ne regarde pas très bien, on pourra atteindre l'insécurité alimentaire.
1: La COI compte assister techniquement les autorités pour le suivi de la situation. Les services météorologiques de Maurice publieront leurs perspectives pour les mois à venir à la fin d'octobre.
0: Pranav Biyari. On rappelle que le comité sur la crise hydrique se réunit cet après-midi sous la présidence du ministre de l'Énergie et des Utilités publiques, Patrick Assiavaden. Des mesures devraient suivre pour atténuer les effets du taux de remplissage bas dans les réservoirs et les prévisions climatiques relativement secs. Une délégation du géant Meta arrive à Maurice aujourd'hui. Les représentants de la maison mère de Facebook et de WhatsApp entament deux jours d'échanges avec les autorités mauriciennes. Alors que les risques liés aux réseaux sociaux sont réels, touchant particulièrement les plus jeunes, les cas d'arnaque, de cyberharcèlement et de contenu violent se multiplient à Maurice. Et au cœur des discussions avec le ministre des TIC, Avinash Ramtohol, le renforcement de la sécurité, la vérification de l'âge, mais aussi aussi la modération des publications, y compris en créole mauricien. Les autorités souhaitent accélérer le retrait des contenus signalés, faciliter le travail des enquêteurs de la police et poser les bases d'une représentation à Maurice des grandes plateformes. Écoutons à cet effet le ministre des TIC.

0: Avinash Ramtohal. Il s'est entretenu avec Shabni Zouzia Waidali.
1: Meta, c'est une compagnie qui gère Facebook, WhatsApp, Instagram. Je suis présent à travers le monde depuis déjà très longtemps et à Maurice aussi également. Nous avons beaucoup de difficultés pour essayer de convaincre Meta, pour convaincre Maurice, mais finalement, nous faisons beaucoup d'efforts avec le support du Premier ministre. Nous faisons récit, réengage-nous dans une conversation positive et là, Meta peut venir à Maurice pour nous capables, cause avec Manla, explique-nous quelles sont les difficultés qu'il nous peut gagner par rapport à l'utilisation des réseaux sociaux, protection des utilisateurs, protection de nos enfants et aussi l'arnaque qui est là sur les réseaux. L'objectif vraiment, c'est de trouver un modus operandi, comment nous sommes capables de protéger nos populations et aussi permettre la digitalisation pour y amener les bénéfices. Nous, la loi, l'ILA, pour amener la protection en ligne. Meta, ce standard de online protection, n'est pas trop aligné avec nous, la loi. Et nous ne pouvons pas que nous, la loi, être respectée. Alors, nous pouvons avoir une discussion dans cette direction-là et aussi comment nous sommes capables de résoudre un cas de cybercrime qui peut arriver dans nos pays.
0: Le ministre des TIC, Avinash Ramtohal. À Cotorafin, l'attente se prolonge pour des dizaines de familles, toujours privées d'eau et d'eau potable et d'électricité. Et cela, bien qu'elles soient en possession de contrats de terrain dûment délivrés par les autorités. Pour certains foyers, le calvaire dure depuis 15 ans. Face à cette exaspération, le ministre des Terres et du Logement est descendu sur les lieux hier aux côtés des techniciens de la CWA et du CEB. Shakil Mohamed voulait de visu constater l'ampleur du problème et tenter de débloquer la situation. Je vous propose de l'écouter.
2: C'est qu'ils sont capables de taper la porte du ministère des Finances et demander l'argent pour qu'ils soient capables de faire cimer, coltarer avec drain, pour qu'ils aient la case pas inondée quand il y a un gros moment de pluie et qu'ils soient capables d'avoir accès à de l'eau, soient capables d'avoir accès à l'électricité. Et tout le monde les autres du monde qui n'est aussi pas encore régularisé, moi pour guetter un coup, dans quelle manière capable de régulariser d'après les paramètres de la loi, avec le soutien de ban officier du ministère et en même temps d'un autre de l'eau et d'un autre électricité. Tout le monde du monde qui pérode, comment dire, saute l'eau, ça train là, pour dire que tout ça pour régulariser à cause et n'a une mouvance de régularisation. Il n'est pas pour comme ça. Parce que là, l'eau, la place publique, et n'a beaucoup sa man structure qui nous peut trouver devant moi là. C'est toute man structure illégale qui, l'eau, public beach, qui proclamait public beach. Alors, moi, l'objectif, c'est demande à Beach Authority et n'a fini servi notice. Mon ministère aussi pour servi notice pour qu'ils nous cartent ces autres. Mais en même temps, nous pour serrer les autres, moi, pas pour faire difficulté l'eau là. Mais moi, pour intransigeant.
0: Le ministre des Terres et du Logement, Shakil Mohamed. On vous en parlait hier, pesticides et cancers, que se passe-t-il réellement à Maurice? C'est ce que les autorités veulent savoir en s'appuyant sur des données scientifiques. La première réunion du comité interministériel sur le sujet s'est tenue hier à Eben, sous la présidence du ministre de l'Agro-Industrie, Arvin Boulel. Il a été décidé qu'une étude épidémiologique sera menée avec l'Organisation mondiale de la santé et la FAO, pour évaluer le taux d'exposition aux pesticides. Des règlements sur l'utilisation justement de ces pesticides pourraient également être revus alors que des dépassements du seuil autorisé de résidus sont signalés dans certains produits agricoles. Écoutons les précisions du ministre Arvin Boulel.
3: De faire appel à nos camarades qui représentent l'Organisation mondiale de la santé et avec FAO pour nous travailler de concert, gagner ce soutien de concert avec le ministère de la Santé pour faire ça l'étude épidémiologique. Après ça, nous pouvons la loi, le use of pesticide. Nous avons un expert qui travaille, l'eau, la loi. Et ça va un expert là, il dit qu'il y a un amendement mis à mener dans la loi et qu'il y a une régulation. Nous avons qu'on existe, nous avons un planteur local, il y a un importateur qui importe un légume ou bien un fruit, mais tout ça, nous avons un test là pour faire. Et après, nous avons une analyse qu'on peut faire, nous pouvons envoyer ça non seulement nous faire lire ici à Maurice, mais nous avons dit dans un laboratoire de renom. Ailleurs.
0: Le ministre de l'Agro-Industrie, Arvin Boulel. 40 ans de cinéma, de création et de passion. La Mauritius Film Development Corporation célèbre donc cette année 4 décennies au service du cinéma mauricien. Pour marquer cet anniversaire, plusieurs rendez-vous sont prévus dans les prochains mois. Un cinéma week, des workshops, des avant-premières et des projections à travers l'île. Mais les projecteurs seront particulièrement braqués sur le National Short Film Competition 2026. Une compétition ouverte à tous qui donne la possibilité aux talents de s'exprimer dans 3 catégories, films conventionnels, intelligence artificielle et documentaire. Une belle occasion de mettre en lumière la créativité mauricienne.

0: et de découvrir peut-être les futurs talents du cinéma local. Nous écoutons Niven Parimamon, président de la Film Association of Mauritius, qui participe également à ce projet.
1: On a eu au fil des années plusieurs compétitions qui ont été faites à l'humoriste, ne serait-ce que la dernière en date après la masterclass de Soli. Et on voit tout de suite en fait que le niveau augmente par rapport à ce qui a été fait ces 10 dernières années, j'ai envie de dire. Et ce qu'il faut continuellement faire en fait, c'est de justement les pousser à venir avec de nouveaux formats, de nouvelles façons de faire les choses. On va essayer d'apporter, en dehors des professionnels qui seront là déjà sur le terrain, aussi aux plus jeunes un cadre plus structuré que ce qui se fait d'habitude, où on essaie vraiment de les prendre dès l'écriture et de les emmener un peu plus loin à chaque étape, jusqu'au montage et jusqu'à la soumission des films. Donc ce qui est sûr, c'est que déjà, je suppose, il y aura pas mal de participants, parce qu'on regroupe quand même la grande majorité des gens qui font partie de cette industrie. Mais je pense qu'on est surtout là aussi pour inciter les plus jeunes et ceux qui n'y font pas forcément partie de l'industrie, et ceux qui ont le rêve de devenir réalisateur ou de juste faire partie de cette industrie, donc essayer de justement atteindre le plus de gens possible.
0: À l'étranger, en Allemagne, le chef des renseignements extérieurs, Martin Jäger, a mis une nouvelle fois en garde contre la menace russe et a estimé que le risque d'une confrontation entre l'Allemagne et la Russie est réel. C'était hier lors de son audition annuelle devant le Parlement. La confrontation qui nous oppose à la Russie revêt désormais un caractère nouveau et plus dangereux. L'Allemagne risque de se retrouver impliquée dans un conflit violent avec la Russie, a-t-il affirmé devant les législateurs. Une prise de position alarmiste alors que l'attentat raté de Leipzig début août est encore dans toutes les têtes. Et puis, football, match amical. 4 jours après sa démonstration face au Sri Lanka 3-0, le club M n'a pas été en mesure de confirmer face à ce même adversaire hier soir à Côte d'Or. Les dodos se sont inclinés cette fois 3-2. Et puis en Ligue des Nations, la France a renversé un match pourtant mal engagé face à la Belgique, mené 1-0 dès la 35e minute. Les Bleus de Zinedine Zidane ont inscrit 4 buts dans le dernier quart d'heure pour finalement s'imposer 4-1. Dans l'autre match de ce groupe 1, l'Italie ne s'est pas posée de question face à la Turquie qu'elle a battue 3-1. 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Voilà qui nous amène à la fin de ce journal. Mes remerciements à Martine qui m'a accompagné ce matin à la réalisation. À la technique, c'était Kavish et Sam. Je vous retrouve dans un instant pour l'interview de la matinale. Je reçois ce matin Shashi Padou de l'Orchid Society of Mauritius.
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0: demain, 8h passées de 19 minutes au micro Jean-François Lekning. C'est l'heure de l'interview de la matinale. On la sait fragile et précieuse, on la croit réservée à une poignée d'initiés. En réalité, l'orchidée est une fleur qui manipule, qui ensorcelle et qui déclenche de véritables passions jusqu'à l'addiction. Au lendemain du grand rassemblement des passionnés d'orchidées à Rosil, plein feu ce matin sur une fleur qui ne laisse décidément personne indifférent. Notre invité est Shashi Padou, président de l'Orchid Society Mauritius. Shashi Padou, bonjour.
1: Bonjour Jean-François, bonjour à tous les auditeurs.
0: En coulisses ce matin, un collègue dans les couloirs même de la MBC, un collègue me disait « Une interview de 15 minutes sur les orchidées, tu vas trouver le temps très long. » Shashi Padou, êtes-vous prêt à lui prouver le contraire ?
1: Jean-François, le champ des orchidées est vaste. Nous allons tenter de couvrir autant que peut se faire dans les 15 minutes.
0: Le Plaza, on l'a dit, le Plaza a accueilli ce week-end donc le 45e festival des orchidées. L'engouement des Mauriciens, est-ce qu'il a été pour vous à la hauteur de l'événement ?
1: Absolument. Le succès a été sur toute la ligne. Il faut se rappeler que nous avons organisé l'exposition des orchidées sur cette échelle. Après 6 ans, il faut savoir que depuis sa création en 1980, chaque année, l'Orchid Society a organisé une exposition d'une grande envergure et la COVID, la pandémie, nous a arrêtés dans cet élan et le dernier grand événement a eu lieu en 2019. En 2020, nous avons dû annuler l'Orchid Show à la toute dernière minute. Et donc, après 6 ans, nous avons repris la même formule d'antan. Et je vais vous partager quelque chose. Une des personnes venues vendredi soir

0: s'est exclamé ainsi en disant « Enfin !» Le grand hockey show d'antan.
1: Et, pas du tout. Et il y a eu combien de participants, combien d'exposants en quelques chiffres, peut-être un petit bilan?
0: Il y a eu une trentaine d'exposants. Ce sont tous des habitués. Mais j'ajouterai à cela que cette année, nous avons ouvert l'exposition aux non-membres. Jusqu'ici, c'était uniquement... les participants étaient des membres de l'Orchid Society et cette année nous avons ouvert aux non-membres. Et la bonne nouvelle, c'est que nous avons eu 3 personnes qui ont participé et à eux 3, ils ont apporté une dizaine de plantes. Nous aurions souhaité avoir encore plus de visiteurs, mais j'espère que l'expérience de cette année, la réouverture, la relance de la formule, va attirer beaucoup plus de personnes l'année prochaine.
1: Alors justement, donc, ce festival a été organisé par l'Orchid Society Mauritius, que vous dirigez. Combien de membres est-ce que vous recensez et quel bilan, quel projet, un petit peu un tour d'horizon de ce que fait l'Orchid Society à Maurice?
0: Absolument. Nous avons une centaine de membres dans nos registres. Il faut aussi savoir que plus de 60% de nos membres sont 60 ans ou plus. Donc, ce sont des personnes qui ont quelques problèmes de mobilité. Mais parmi ces membres, il y a bien une soixantaine de membres qui sont des réguliers, qui sont présents dans toutes nos activités. Et nos activités sont essentiellement des rencontres de partage, de découvertes, de ce que les uns et les autres font. Et c'est surtout partager avec les non-initiés. Notre mission, c'est de promouvoir la culture des orchidées à Maurice. Et donc, à chaque occasion, nous invitons les non-membres à venir découvrir ce que nous faisons.
1: Alors, on évoquait le profil des passionnés d'orchidées. Vous évoquiez le fait qu'ils étaient, que plusieurs d'entre eux avaient plus de 60 ans et qu'il y avait des difficultés de mobilité. Et ça rejoint la question suivante que je souhaite vous poser, Chachi. Quand on pense aux collectionneurs d'orchidées, on imagine justement la serre d'un retraité, un peu bourgeois gentilhomme. Le milieu est-il aussi vieillissant et élitiste qu'on le croit?
0: Jean-François, c'est une perception. Il faut savoir que parmi nos membres, c'est vrai que plus de 60% sont des personnes d'un certain âge, mais nous avons aussi des jeunes. Des tout jeunes. Une des 3 personnes qui nous a apporté les plantes à l'exposition est un jeune de 16 ans. Donc il y a aussi un effort qui est fait pour encourager les personnes à se joindre à l'Orchid Society, mais surtout à développer cette passion pour les orchidées. D'ailleurs, au cours de ce 45e Orchid Show, nous avons lancé un programme qui s'appelle le Orchid Ambassadors Program, destiné à créer un intérêt, que j'espère l'intérêt va se développer en une passion éventuellement, dans les orchidées. Et je suis heureux de dire qu'il y avait plus de 25 personnes inscrites au programme. La moitié de ces personnes en ont été présentes. Mais il y avait d'autres personnes non inscrites qui se sont joints à ce projet le jour même, dimanche matin. Et donc, nous avons lancé ce programme avec plus de 30 personnes. Quel est le but de ce programme? C'est d'offrir un accompagnement aux non-initiés aux orchidées, mais qui s'intéressent quand même, sur une période de 6 mois. Donc, un de nos membres expérimentés, va l'accompagner chacun ou un petit groupe de ces futurs ambassadeurs des orchidées. Et nous espérons, dans 6 mois, seront des personnes
1: qui, à leur tour, vont accompagner d'autres.
0: Absolument, c'est ça le but.
1: On dit, alors parlons justement de l'orchidée. On dit que c'est une fleur capricieuse, fragile, presque hautaine. Est-ce qu'on en fait trop?

0: ou est-ce vraiment la diva des fleurs?
1: C'est une bonne perception. En décrivant les orchidées, c'est une belle fleur. Fascinante de par la diversité des plantes, des formes des fleurs, des couleurs de fleurs. Ce sont essentiellement de belles fleurs. Et comme certaines personnes aimeraient des roses, d'autres ont choisi de se passionner pour les orchidées.
0: Quelle est la particularité de l'orchidée?
1: Elle est belle. Elle est fascinante.
0: Mais d'autres fleurs aussi sont belles.
1: Oui. Donc, comme j'ai dit, à chacun sa passion. Nous éprouvons un plaisir immense à les cultiver. Nous les aimons, tout simplement. Et nous avons fait des orchidées notre passion, notre passe-temps favori. Et il faut dire que avoir, par exemple, une belle phalaenopsis blanche dans son salon attire des regards. Je vais vous partager quelque chose. Un des visiteurs à l'exposition dimanche matin a voulu savoir qui était le propriétaire d'une des plantes exposées, une phalaenopsis. Et la plante m'appartient. Donc, il a voulu me rencontrer et il m'a dit, « Monsieur, je souhaiterais acheter votre plante. Je la trouve très, très belle et je souhaiterais embellir mon salon de cette plante. » La plante n'était pas à vendre. Donc, nous avons essayé de trouver un autre membre qui, lui, est commercial, de trouver une plante similaire. Pour vous dire que c'est un coup de cœur et qui peut éventuellement se traduire dans une...
0: Mais justement, on est en train d'évoquer le côté passionnel de la chose. Sur un site spécialisé, je lisais en préparation de cette interview que l'orchidophilie, je crois que c'est comme ça qu'on appelle la science de l'orchidée, était pour certains, non pas une passion, mais une obsession, une addiction. Qu'est-ce qui rend finalement... comment expliquer qu'on en arrive avec une fleur à devenir addict?
1: C'est une bonne addiction. D'autres sont addicts à d'autres choses, mais s'addicter aux orchidées est une chose excellente. Pourquoi ? Je vais vous raconter mon histoire. Ça remonte à plus de 25 ans, lors d'une rencontre avec le docteur Kadarou.
0: Le docteur Kadarou qui a été pendant de longues années l'ambassadeur de l'Orchid Society et qui aujourd'hui n'est plus parmi nous, c'est ça ?
1: Absolument. Le docteur Majid Kadarou, un passionné, un des fondateurs de l'Orchid Society de Maurice, ce jour-là, il m'a fait découvrir des orchidées chez lui, dans ses serres, et à la fin de la visite, il m'a offert une plante, une Dendrobium, et je vais vous offrir une plante de la même souche ce matin, et j'espère que ça va...
0: Que ça va déclencher la passion.
1: Ça va déclencher un intérêt, éventuellement une passion pour les orchidées. Donc, j'ai une plante pour vous de la même souche.
0: C'est gentil.
1: Cette Dendrobium offert par le docteur Kadarou. Il était passionné, mais il était surtout généreux dans ses conseils, généreux à offrir des plantes aux non-initiés afin de les intéresser.
0: Jamais avoir de commentaires d'ailleurs, toujours en train d'expliquer les choses posément, avec cette rigueur qu'on lui connaissait.
1: Tout à fait. C'est un scientifique, donc très rigoureux, mais passionné et aussi et surtout très généreux dans tout ce qu'il faisait au sein de l'Orchid Society de Maurice.
0: Donc c'est à travers lui que vous avez découvert
1: Absolument.
0: Finalement cette passion pour
1: Absolument.
0: Les orchidées.
1: Et aujourd'hui, je suis fier de dire que j'ai une belle collection qui a commencé avec cette première rencontre avec le docteur Kadarou. Alors, c'est une première plante, une deuxième plante, on voit la plante se développer, une première fleur, une deuxième fleur, une autre plante qui fleurit, d'où...
0: Mais ça demande justement un entretien très particulier, l'orchidée, hein, parce que ce n'est pas une fleur qu'on va poser là, qu'on va planter quelque part et qui va pousser tout seul, façon parler.
1: Absolument.

0: Il me faudrait une demi-journée pour vous expliquer les particularités de la plante, de la famille des orchidées, et chacune des différents, que ce soit des phalaenopsis, des dendrobiums ou des vanda, ont des particularités. Donc, l'entretien des plantes dépend de quelle plante, l'endroit où se trouve la plante. Donc, rejoignez-nous. Et j'invite tous ceux qui sont aujourd'hui à l'écoute et qui sont intéressés à se joindre à nous. Et nous allons vous prodiguer des conseils sur la culture et l'entretien précisément des plantes.
1: Alors justement, vous, sur un plan plus personnel, combien d'espèces d'orchidées vous avez chez vous? Combien d'heures par semaine consacrez-vous à leur entretien?
0: Alors, en parlant des orchidées, il faut savoir qu'aujourd'hui, à travers le monde, il y a presque 30 000 espèces différentes d'orchidées. À partir de ces espèces, il y a 100 000 hybrides qui ont été développés. Et en passant, je vous signale que le docteur Kadarou a lui-même créé, si j'ose utiliser le terme, une dizaine de nouvelles hybrides qui ont été enregistrées auprès du British Horticultural Society. Donc, pour répondre à votre question, j'ai une petite collection d'une centaine de plantes de différentes variétés et je consacre essentiellement mon dimanche matin à m'occuper des plantes. L'arrosage nécessite une bonne heure chaque 2 ou 3 jours, dépendant de l'époque de l'année. En été un peu plus, en hiver moins. Mais il faut essentiellement regarder les plantes, observer les plantes, parce que les plantes nous parlent, nous disent s'ils sont en bonne santé, s'ils ont des problèmes. Une feuille qui commence à jaunir ou avoir des taches nous disent qu'il y a un problème.
1: C'est compliqué quand même, c'est une vraie science.
0: Il y a des choses à apprendre.
1: Alors on va quand même évoquer un sujet tabou, entre guillemets. C'est une passion qui coûte cher. Je crois savoir qu'à Maurice, l'orchidophilie doit démarrer aux alentours de 900 roupies, 1000 roupies pour une plante de base, une fleur de base. Et j'ai même lu que l'orchidée la plus chère qui a été vendue aux enchères, ça a été pour 202 000 dollars. C'est presque 10 millions de roupies. Bon, à Maurice, j'imagine qu'on est loin de ces sommes-là, mais c'est une passion qui coûte cher quand même.
0: En effet, tout ce qui est rare est cher. Les belles orchidées, les espèces rares, se vendent cher. Par contre, quelqu'un qui veut débuter avec les orchidées n'a pas besoin d'acheter une plante chère et de ne pas prendre des risques parce que si on n'a pas un minimum de connaissances, on risque de perdre sa plante. Et c'est un constat. Beaucoup de personnes achètent dans le commerce des plantes à 800, 900, 1000, parfois 1500 roupies, mais n'ayant pas les éléments de base, vont voir dépérir la plante et mourir la plante. Et c'est un échec et probablement la fin d'un intérêt. Donc, et c'est pourquoi je disais plus tôt, c'est important de se rapprocher des personnes qui s'y connaissent. Rejoignez-nous.
1: La Orchid Society.
0: La Orchid Society. Je reviens sur la question de CHAT. En effet, je conseillerais aux personnes qui veulent se lancer d'acheter une jeune plante. Ce n'est pas nécessaire d'acheter une plante qui est déjà en fleur, une plante adulte qui peut coûter relativement cher, mais on peut aussi s'approprier d'une belle jeune plante à 200 roupies. Celle-là, par exemple, si je devais l'acheter, coûterait autour de 200 roupies.
1: En tout cas, Monsieur Sachi Padou, je vous remercie d'avoir été des nôtres ce matin et je suis prêt à parier que vous avez dû convaincre certains auditeurs de se lancer dans cette belle passion.
0: Mais je l'espère bien. Merci à vous de m'avoir invité.
2: Monsieur Padou, on va le laisser partir sans...

0: une petite explication. Vous avez choisi un morceau du film Kalhunao, et le titre de la chanson aussi, c'est Kalhunao, c'est signé Son Unigame. Pourquoi ce choix, ce matin?
1: Personne ne sait de quoi est fait demain.
0: Oui.
1: C'est essentiellement le message de cette chanson. Et mon message aux auditeurs, aux membres de l'Orchid Society, c'est on ne sait pas de quoi est fait demain. Profitons-en aujourd'hui et au max de notre passion. Transmettons notre connaissance aux non-initiés et nous allons pouvoir, espérons-le, léguer quelque chose de très bien, une belle passion à nos compatriotes.
0: Merci beaucoup pour ce choix. On écoute Son Unigame et Kalhunao.
1: Je vous remercie.

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1: Il vient de passer de 43 minutes sur RM1, tout de suite la revue de presse avec Jean-François Lecning.
2: La une qui retient le plus l'attention ce matin, Sophie, c'est celle de l'Express, avec ce jeu de mots plutôt bien trouvé. Jugez-en vous-même. Au secours, la terre craque. Tel est le titre, à lire O-E-A-U, vous l'aurez compris, puisque le quotidien de Richter fait évidemment référence à la situation catastrophique dans nos réservoirs et à la réunion de crise qui se tiendra cet après-midi sous la présidence du ministre Asir Vaden. L'Express qui s'intéresse également au bien-être animal ce matin avec ce dossier d'une page, signé Nishka Moitram, qui nous dit qu'il est l'heure d'agir. Avec un jour de retard, l'Express consacre par ailleurs plusieurs papiers au World Teacher Day, célébré hier, plusieurs papiers et plusieurs pages même, les 4, 8 et 24. Pour ceux qui aiment l'économie, rendez-vous page 14 avec ce papier consacré aux finances publiques. Shivani Rungen qui nous explique pourquoi la dette a grimpé à 570 milliards de roupies. À la une du défi, la visite des représentants du géant Meta à Maurice. Meta, c'est évidemment Facebook, WhatsApp, Instagram, des réseaux que vous utilisez tous les jours, des réseaux face à qui Maurice veut établir les règles du jeu, nous dit le quotidien de la rue Labourdonné. Et puis à lire également en page 12 et 13 l'interview du professeur Khalil Elahi pour qui les énergies, je cite, les énergies renouvelables sont une obligation et pas un choix. Voilà, c'est tout pour aujourd'hui. À demain.
1: Merci beaucoup Jean-François. À demain. Et puis on continue en musique. À venir aussi notre gâteau d'anniversaire.
3: Musique locale, Algérique et Donovan BTS, Atassé. Ça, c'est le titre.

0: Sophie, oui. Reza Djeli Mahmoud nous raconte l'histoire
1: de Emerald Eyes.
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0: Oui, dans le regard sur l'histoire aujourd'hui, Reza Djeli Mahmoud nous raconte l'histoire d'Edmond Lymin et on l'écoute.
7: Chers auditeurs, bonjour. Je vous parle aujourd'hui d'un restaurateur. Il est le fondateur d'un restaurant qui devient par sa persévérance et sa passion une institution gastronomique à Maurice. Je vous parle ce matin d'Edmond Lymin. Il naît en Chine, dans la province du Canton. Edmond Lymin a seulement 10 ans quand il débarque à l'île Maurice. Il commence par des débuts modestes avant de connaître le succès. Lymin travaille d'abord dans une petite boutique située à la rue Wellington à Port-Louis. Il épouse Paul, qui lui donnera 8 enfants. À l'époque, peu de Mauriciens sont familiarisés aux saveurs des mets chinois. Edmond Lymin est désireux de faire connaître à sa clientèle la cuisine authentique chinoise. C'est dans ce but qu'il fait construire un bâtiment en bois à étages éclairés de lanternes traditionnelles chinoises à la rue Royale à Port-Louis. Le restaurant porte d'abord le nom de Madame Lymin en référence à Paul Lymin, l'épouse d'Edmond. Au fil des années, le restaurant devient une entreprise familiale réputée de l'île Maurice. À la retraite d'Edmond, le restaurant est initialement géré par Laval Lymin, l'aîné de la fratrie. Il est repris par la suite par Jean-Pierre, puis par Jean-Marc Lymin. Depuis 1970, le restaurant est reconstruit en béton et propose des menus AK et cantonais. Il est fréquenté par une clientèle composée de Mauriciens, de personnalités internationales et de touristes. Le restaurant fêtera bientôt son 80e anniversaire.

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Tout d'abord, Zéro Stress avec Miselaine sur la MBC1 à 20h15. Et puis à 20h20, film en français, un classique, Autopsie d'un meurtre, réalisé par Wendell Mays, sorti en 1959 avec James Stewart et la belle, la sublime Lee Remick. Sur la MBC

0: C5 à 20h, Télé Nouvelle en français, Théâtre d'Espérance. Et à 20h50, Éclat de vie. Et puis sur la MBC 11, à 19h, en direct du stade de Côte d'Or, le match entre Maurice et Zimbabwe, comptant pour la CAF U23. Maurice, je vous le rappelle, a été battu 2-0 à Harare. Il faut venir au stade, encourager ces jeunes pour pouvoir éventuellement marquer un ou aller deux buts, on va dire. Et puis un petit troisième à la fin, pourquoi pas. Et puis ce soir, vous pouvez découvrir ou revoir Saving Our Rarest Reptiles, documentaire de 60 minutes qui vous emmène sur les îles de la Passe, l'île Ronde, le coin de Mire, et découvrir le travail de scientifiques qui sauvent nos lézards et serpents endémiques. Cette année, cela fait 50 ans que la Dural Wildlife Conservation Trust est engagée dans la conservation de la faune et de la flore endémique de Maurice, d'où cette programmation. Et puis à la radio.
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0: Merci Sophie, tout de suite notre gâteau d'anniversaire. On a en
1: François,
0: ligne...
1: François, normalement François.
0: François ?
1: Oui, bonjour. Bonjour.
0: Non, pas de François. Si, on l'appelle, oui, on doit avoir François, bien sûr. Est-ce qu'on a d'autres messages d'anniversaire, là, Sophie? On peut dire... Vous m'écoutez même pas. Je vous parle, là.
1: Oui, je vous écoute, là, vous m'entendez?
0: Est-ce qu'on a François en ligne?
1: Oui, bonjour.
0: Bonjour, François.
2: Bonjour.
0: Bonjour.
1: Oui. Ça va?
2: Bonjour.
0: Ça va, François?
2: Merci.
0: Ouais. Oui, tout correct.
2: Tout,
0: ouais. Vous savez que vous avez coulé, non?
2: Non.
0: Ah, ça a des affaires, ça. Mais vous avez une bête, il faut nous voir si vous avez un jour spécial, vous avez dit, non?
2: Ouais.
0: Qui est-ce que vous avez dit?
2: Un anniversaire.
0: Vrai? Happy birthday to you. Happy birthday to you.
1: Happy birthday to you, François. Même le chien chante pour vous. Happy birthday to you. Jusqu'à
0: tout puissant, happy birthday pour François. Vous êtes en direct sur RM1.
1: Oui.
0: À la radio, à la MBC. François, nous souhaitons un joyeux anniversaire.
1: Oui, bonne journée.
0: Pas fini, une laine cadeau pour.
1: Exact, un gâteau offert par Carrefour et une bouteille de Pure Heaven. C'est pour prendre une santé avec la famille, tout ça, ok?
0: Voilà. Quel est le plan pour aujourd'hui, et François?
2: Pas René.
0: On a le travail là, non? Ou ça, une plongée aujourd'hui?
2: Non, plongée aujourd'hui.
1: Oui, alors.
0: Là, attends, tu n'as pas René qui bouffait là. Même midi, pas René qui bouffait là.
2: Oh, oui.
0: Allez, mais correct, mais dis bon ça. Allez, laisse divan, mais nous pas là, si moi vous dis où. Je veux gone with the wind. En tout cas, nous souhaitons un joyeux anniversaire, François.
1: Exactement. Right, enjoy. Tout le meilleur. Bonne journée à vous.
0: Bye bye. L'équipe du matin, Sophie.
1: Merci, Sama Megan, Cathy Martin, Kavish, le sport avec Ashley Citana, le journal, l'interview et la revue de presse avec Jean-François Lekning. Mm-hmm. Nos rubriques Mailing Balour, Ezadu Limamod, Kamlesh Bekouri. Et puis on a eu la tribune de Jean-François également et la question du jour avec Levina. Sophie, merci à vous Patrice.
0: Merci Sophie. Oui. On se retrouve demain chers amis, pour demain on est quoi? Mercredi.
1: On
0: est mercredi en paroles et musique avec Reza Dudi Mahmoud, oui, aux alentours de 7h30. Ne manquez surtout pas ça, chers amis. À venir, le News in English.
1: Et comme on est mardi, on a calé quoi pour terminer l'émission?
0: On a calé Tuesday. Oui. C'est signé Burak Yeter, aux côtés de Daniel Sandoval. Ça fait un moment qu'on n'a pas passé celle-là. Allez, bisous, ciao. À demain.
1: Bye.

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1: It's 9 o'clock.

0: thématique derrière cette mélodie. Cette chanson, ce succès se cache en fait une reprise aussi, en fait, un petit sample « I Will Survive » de Gloria Gaynor à l'instant. Et en plus de cela aussi, il y a même une version française appelée « L'amour suprême » qui n'est pas passée inaperçue, qui est quand même rentrée dans le top 15 en France. Ça a plutôt bien marché. En plus, c'est un son qui nous rappelle beaucoup de souvenirs, n'est-ce pas ? C'était un petit détour dans les années 2000.
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0: Et mine de rien, c'est sorti en fait le 11 décembre 2000. Ça va bientôt fêter ses 26 ans. C'est fou, hein. On a l'impression que c'est tout nouveau. C'est là, il n'y a pas longtemps de cela. Mais non, ça fait déjà 26 ans. Alors, on espère que ça va de votre côté ce matin. On a repris l'école, n'est-ce pas, aujourd'hui? Et du coup, avec la reprise de tout le monde, je pense que beaucoup avaient fait le pont aussi parce que, franchement, l'embouteillage aujourd'hui, c'est monstrueux. Alors, prudence et patience si vous êtes toujours sur la route en ce moment. On a de la bonne musique justement pour vous permettre de vous détendre, de vous relaxer, rester cool. Soyez sympa aussi avec les automobilistes, de ne pas céder le chemin. Remerciez quand on vous a donné le chemin aussi, ça c'est la moindre des choses. Alors on est mardi, la semaine déjà a été lancée avec plein de bonnes choses aussi calées. Tout à l'heure à 10h, c'est Ashley que vous retrouverez pour nos amis les bêtes. Plusieurs rendez-vous vous attendent aussi au courant de cette semaine. Bon, allez, le retour de la musique. On aura du Indochine dans pas longtemps. Mais là, pour tout de suite, un petit clin d'œil à Vivian. Si toutefois, il écoute November Kid, You're the Only One. D'ailleurs, il nous a fait découvrir ce morceau. Et depuis, dans l'intermède, on adore.

0: Indochine, les nouveaux soleils pour vous, il est pile 9h30. Et tout de suite, on retrouve Nathan, Virasami, pour Nous Travail, Nous L'Avenir. Prenez toujours de quoi noter, vous aurez peut-être la possibilité de trouver un travail qui vous plaît. Et je vous rappelle aussi que c'est une chronique que vous retrouvez les après-midi aussi, vers 16h15.
1: Ravine Construction Limited, qui trouve à Rivière-du-Rempart et recrute Ban Maçon avec grade 2, plus 2 ans d'expérience. Ban candidat intéressé, téléphone sur le 57 85 50 21. Date butoir, le 7 octobre 2026. Northern Elderly Care and Rehabilitation Limited, qui trouve à Fond du Sac, et recrute Clerical Officer Driver Handy Worker. Ban candidat intéressé, téléphone sur le 57 63 66 22 ou 59 44 82 44. Date butoir, le 7 octobre 2026. Compagnie Chantier du Nord Limité, qui trouve à Calbas, paie recrute Ban Welder avec un minimum de 3 ans d'expérience. Ban candidat intéressé, téléphone sur le 52 56 60 33. Date butoir, le 8 octobre 2026. Fayouz Goulvaden Limited, qui trouve à Rivière-Sèche, paie recrute grade 2, panel beater avec 5 ans d'expérience. Ban candidat intéressé, bien faire cette application sur le site Mauritius Job. Date butoir, le 8 octobre 2026. La Vallée Village Limité, qui trouve à Pamplemousse, paie recrute Maintenance Technician avec un minimum de 3 ans d'expérience. Ban candidat intéressé, bisa téléphone l'eau 57 76 14 87. Date butoir, 14 octobre 2026. Une famille privée qui trouve à Calbas, paie recrute Housemaid, Gardener and Carer. Ban candidat intéressé, mise à téléphone le Employment Information Center à Goodlands sur le 282 59 17 ou 282 59 18.

0: Merci Nathan et rendez-vous donc jeudi aussi à 9h30 pour une autre chronique Nous Travail, Nous L'Avenir. Pour tout de suite, R.E.M. et Losing My Religion.
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I'm losing my religion, petit moment rock aussi. On est mardi d'ailleurs, à partir de 21h, retrouvez Alice pour Rocking the Show ce soir et ce jusqu'à 23h. À suivre Red Hot Chili Peppers, Other Side.

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C'est l'une des chansons aussi les plus reprises depuis des années. Et à la base, en fait, à l'origine, c'est un classique du cinéma, du film Le Magicien d'Oz. C'était en 1939. On avait même aussi l'interprétation dans Dorothée. Il y a eu dans plein d'autres morceaux qui ont repris, en fait, d'autres artistes qui ont repris ce morceau. Et là, Robin Schulz nous en a fait une version électro qui est quand même pas mal du tout. Somewhere Over the Rainbow pour vous à l'instant. Et pour tout de suite, on continue avec Miles Smith et With You.

0: Il est 9h51, tout de suite, les avis d'obsèques.
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0: On nous prie d'annoncer le décès de M. Marimoutou Virasamy, le décès de M. Marimoutou Virasamy, aussi connu sous le nom de Trani Tailleur, habitant de Montréal-Coromandel. Il était âgé de 93 ans. Le convoi mortuaire sortira de la chapelle ardente d'Eliensson-Sabobassin à 11h aujourd'hui pour se rendre au crématorium de Chebelle. Le décès de Madame Marie-Janine Poudman, née Fortuno, habitante de Rochebrune. Elle était âgée de 79 ans. Le convoi mortuaire sortira de la chapelle ardente d'Eliensson-Sabobassin à 12h30 pour se rendre à l'église anglicane Saint-Thomas à Beaubassin et de là au crématorium de Camp-le-Vieux. Et le décès de Madame José-Héléna Manicon. Elle était âgée de 65 ans. Le convoi mortuaire sortira de l'avenue Couvent de Lorette-Vacquois demain mercredi le 7 à 10h pour se rendre à l'église Notre-Dame de la Visitation à Vacquois et de là au cimetière de Saint-Jean. À ses familles endeuillées, RM1 présente ses plus vives sympathies.

0: C'est juste une beauté. Quelle reprise, Dean Lewis, qui en a fait un vrai petit bijou, Smell Like Teen Spirit. Souvenez-vous donc de Nirvana, la version rock, même assez hard. Mais là, c'est avec une douceur incroyable.
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0: Ben voilà, l'heure pour moi à présent de passer le relais à Ashley. Bonjour Ashley, comment ça va ce matin?
1: Bonjour Lizzie, bonjour à tous, ça va très bien et vous?
0: Très très bien, en forme justement pour cette nouvelle journée. Et aujourd'hui, vous êtes là pour nos amis les bêtes.
1: Eh bien oui, jusqu'à 11h, aujourd'hui le plaisir est d'accueillir le directeur de la MSO, en personne de monsieur Tinagaren Govindsamy, qui est directeur de la MSO depuis un an, aussi bien madame Marie-Claire Domingue, chairperson de la MSO Council. Et donc on parlera notamment de la mission de la MSO, la stratégie mise en place par rapport aux problèmes de chiens errants, la responsabilité aussi des propriétaires d'animaux. Mmh. Donc tout savoir sur comment agir par rapport à la loi et aussi la responsabilité citoyenne en général pour protéger nos amis les bêtes.
0: Absolument. Donc deux numéros de téléphone si toutefois les auditeurs souhaitent intervenir.
1: Oui, le 402 80 80 et aussi le 52 53 84 84 et aussi savoir à quel moment MSO doit intervenir et aussi en même temps connaître les problèmes liés aux animaux en général et comment trouver des solutions et aussi par rapport à la campagne de stérilisation en masse effectuée à travers l'île.
0: Absolument, merci beaucoup Ashley. Donc rendez-vous dans quelques petites minutes pour nos amis les bêtes et vos invités aussi déjà en studio. Et on se dit à tout à l'heure, justement, dans les couloirs aussi, n'est-ce pas? Allez, on y va tout de suite avec Duncan Lawrence et Arcade pour vous, pour clôturer votre intermède ce matin.
2: Écoutez.
0: Et rendez-vous donc demain pour une nouvelle édition entre 9 et 10. Détente, musique, surtout pour vous accompagner.

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1: Très bon mardi à tous, il est 10h.

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0: Bonjour à tous et bienvenue sur RMA, la radio nationale, pour l'émission Nos Amis les Bêtes en ce mardi 6 octobre 2026. Merci à toute l'équipe technique, à Kavish à la technique, aussi bien à Cathy, notre assistante à la réalisation, au micro Serge Lécornette. Et aujourd'hui, on s'intéresse à la mission de la Hamsor Moshe Society for Animal Welfare et aussi justement connaître les droits et surtout avoir du respect pour les animaux et aussi de votre part, hein, chers citoyens, rapporter les cas de maltraitance envers les animaux pour que les institutions puissent aussi agir et aussi parler de la loi et parler de le problème de chiens errants dans la société, mais aussi comment contrer cela grâce à la stérilisation en masse effectuée par la Hamsor et aussi d'autres organisations. Le plaisir d'accueillir ce matin le directeur de la Hamsor en la personne de monsieur Tinagaren Govindasamy, directeur de la Hamsor depuis un an déjà. Bonjour et bienvenue sur RMA.
1: Bonjour, merci.
0: Et aussi le plaisir d'accueillir Madame Marie-Claire Domingue, Chairperson Hamsor Council, aussi bien vétérinaire. Bonjour à vous.
2: Bonjour.
0: Merci de votre présence sur ce plateau. Je pense que c'est la première fois qu'on fait une émission ensemble. Aujourd'hui, oui. En même temps, c'est bon d'agir dans la transparence, faire comprendre qu'il faut communiquer avec la population et surtout faire comprendre que voilà, les propriétaires d'animaux, ils ont tous une responsabilité et que si, voilà, ils ne sont pas responsables, ça crée aussi des conséquences parce que en nous voyant le cas des chiens errants, on salue aussi le travail des ONG. Et sachez également que vous pourrez suivre également cette émission à travers la chaîne YouTube RMA, la radio nationale, et également réécouter l'émission cet après-midi à travers le podcast mbc.mu sur RMA. Alors, un point complet au niveau de la Hamsor, tout d'abord, Tinagaren Govindasamy. Eh bien, la Hamsor agit pour le bien-être des animaux, le droit des animaux, le respect. À ce jour, combien de chiens enregistrés quand on parle de stérilisation en masse au niveau de la Hamsor?
1: Et oui, donc en ce qui concerne l'enregistrement des chiens, depuis qu'on a fait la programmation du section 31 et 3, et pour les chiens, on a fait l'enregistrement de 38 500 chiens enregistrés à ce jour, et on fait l'enregistrement dans les campagnes d'adoption, dans les campagnes de stérilisation, et aussi à l'Hamsor, et on a les trois sites au headquarters à Rosil et les deux autres sites à Plaine-Magnan et à Belmar aussi. Donc on encourage les gens d'enregistrer leur chien parce que c'est vraiment important, c'est vraiment nécessaire pour la loi et aussi pour les animaux. Et s'ils sont perdus ou quand on les récupère, on peut toujours le scanner et pour voir les détails en ce qui concerne le propriétaire.
0: Et on y reviendra bien sûr par rapport à la campagne de stérilisation en masse effectuée par la Hamsor. À ce jour, quand même un dernier chiffre, 38 500 chiens stérilisés. Il y a encore beaucoup d'efforts à faire. On est tous au courant de cela. Mais aussi, mieux comprendre la mission de Hamsor parce que nous avons beaucoup d'appels. Entre guillemets, il y en a qui disent, bon, mon voisin a une cabri, Cotli, peut faire tapas, il téléphone Hamsor. D'autres animaux aussi qui ont des soucis, on ne connaît pas les soucis, mais ils appellent Hamsor. Alors, on sait qu'il y a une mission au niveau de l'Animal Welfare Unit, il y a la mission de l'Hamsor. C'est bien d'éclaircir le point là-dessus.
1: Oui, donc on essaie de faire ce qu'on peut avec les moyens qu'on a. Le problème que j'ai quand j'ai pris la

0: direction en mai 2025, c'était on a hérité un budget déficitaire en premier lieu, et aussi des infrastructures qu'on a, the poor infrastructure qu'on a en travers MSO, les peines, les housing, le building itself. Donc il y a un gros travail à faire de la base à la MSO, mais pour atteindre tous les cas, toutes les doléances, les requêtes qu'on a, et que ce soit à Cabri ou même on a des requêtes comme Crapaud-Pécrier, mon voisin, Béfet-Tapaz, Lucien Béfet-Tapaz, ben tout ça prend des ressources qu'on a et qui est très limitée en ce moment. Donc on travaille en collaboration avec le Animal Welfare Unit, et il y a des cas qu'on peut pas prendre, on transmet à eux, mais pour eux c'est plus côté livestock et wildlife, et aussi on a la NPCS qui travaille en étroite collaboration avec nous aussi, et police de l'environnement. On a une bonne relation avec the police force en ce moment, qu'on est en train de interagir aussi, être un peu plus visible sur le terrain en ce qui concerne la maltraitance et la cruauté des animaux. Mais à la MSO, avec les ressources qu'on a et le budget qu'on a, on essaie de faire nos mieux pour atteindre tous les cas qu'on peut.
1: Et quotidiennement, combien de cas vous avez par jour au niveau de la MSO?
0: Ça varie. On a comme chien accidenté, on a maltraitance des chiens chez des voisins, ou dispute entre voisins, ou la MSO get drugs into it. On a ça plusieurs fois à la MSO. Mais ça varie entre 40 à 50 doléances qu'on fait
1: par jour.
0: Par jour, oui. Et ça peut être comme aussi un voisin pépard ou sa famille peut partir, puis aller le lycée peut rester derrière, ou ben, tout dans un terrain vague qui peut croiser, qui peut faire puppies, ou ben, puppies en danger. Plein. On reçoit des appels et des doléances comme ça presque tous les jours.
1: Et aussi, durant cette émission, vous risquez d'avoir aussi des doléances.
0: Hein. Ah oui, ça, je suis sûr.
1: Cela. D'ailleurs, notre numéro reste à la disposition du grand public pour intervenir, 402 80 80, et aussi le 52 53 84 84. Alors là, AMSO, Bazetlo, qui la loi pour qu'ils aient caravagier?
0: Donc, c'est sur le Animal Welfare Act, et on a aussi the breach of the offenses qu'on comprend, et on a notre legal advisor aussi qu'on fait un recours avec dans des cas précis. Mais le Animal Welfare Act, c'est la loi qu'on travaille avec.
1: Alors, vous-même, Madame Marie-Claire Domingue, Jefferson MSO Council, mais aussi vétérinaire, donc on comprenait beaucoup la situation. Alors, dès que vous êtes en poste depuis un mois, quelle est votre vision depuis que vous avez pris ce poste, et que voulez-vous amener de plus?
2: Oui, alors c'est très récent, hein, ça fait 2 mois que j'ai été nommée au poste. Donc là, pour le moment, je suis en train de toujours prendre beaucoup d'informations avec le directeur pour essayer de comprendre où on en est à la MSO. Je constate effectivement un manque de ressources, hein, que ce soit au niveau personnel comme budgétaire. Parce qu'il y a beaucoup de travail à faire. Moi, je suis vétérinaire de formation, comme vous avez dit. Ça fait 30 ans que je travaille à Maurice, donc j'espère amener tout le recul que j'ai au niveau du bien-être animal en tant que vétérinaire. J'ai travaillé dans des cliniques. Là, vous avez parlé, par exemple, d'enregistrement des chiens. Pour faciliter la chose, je pense que tous les vétérinaires doivent venir à l'aide de la situation et enregistrer les chiens. Donc, on travaille en ce moment, justement, à la MSO pour pouvoir faire une plateforme en ligne où les gens pourront aller chez leur vétérinaire, enregistrer le chien, et ça se fera directement en ligne du cabinet vétérinaire vers la MSO. Je pense que ça permettra d'enregistrer beaucoup plus de chiens. Je sais que beaucoup de vétérinaires sont willing d'aider. Là, on a refait le MOU pour le registration des chiens qu'on va faire signer à tous les vétérinaires. Donc, j'encouragerai tous mes collègues à signer le MOU.
1: Qui sont OK. Mais les vétérinaires, je veux dire, qui figurent sur la liste du Veterinary Council.
2: Bien sûr, voilà, bien sûr. Oui. Tous les vétérinaires enregistrés, d'accord. Et une fois qu'ils ont signé le MOU en tant que vétérinaire enregistré, ça lui donne l'autorisation de register les chiens. Et on va leur donner un accès Internet pour pouvoir enregistrer les chiens de leur cabinet. Parce que je pense que la difficulté, c'est de se rendre justement à MSO avec son chien. Je pense que beaucoup de gens n'ont pas les moyens et la capacité de le faire, parce qu'il faut souvent mettre le chien dans une voiture, l'emmener. C'est pas évident, donc je pense que du vétérinaire de proximité, ce sera beaucoup plus facile à faire.
1: Voilà. Alors, vous êtes vétérinaire, et d'ailleurs, la requête qu'on a eue aussi dans cette émission,

0: juste pour revenir, l'intervention des vétérinaires, pour certains, ils comptent beaucoup plus sur leurs assistants qui sont présents quand ils voient dire dessus, parce que vous avez aussi ceux qui travaillent de l'étranger qui viennent travailler à Maurice, qui est aussi très bien, ils apportent leur expertise. Mais il y en a qui disent que le vétérinaire en question n'est pas présent, c'est l'assistant qui fait l'intervention.
1: Ah, vous parlez au niveau de l'enregistrement. Oui. Il y a beaucoup de polémiques. En fait, la loi...
0: Ou l'opération d'un chien, par exemple.
1: Voilà, le Veterinary Council Act a été amendé en 2020. Et en fait, ils permettent aux vétérinaires non enregistrés de travailler sous la responsabilité d'un vétérinaire enregistré. C'est un peu complexe et ça apporte des nombreuses questions. Mais ça, c'est un problème pour le Veterinary Council. Donc, c'est à eux de gérer. Je pense que la loi doit être revue. D'ailleurs, nous en avons parlé au ministre très récemment. Et je pense que pour enlever toute cette problématique, il faudrait revoir la loi et à ce moment-là, enregistrer les vétérinaires étrangers s'ils conforment à toutes les données qui sont nécessaires, s'ils donnent toutes les informations qu'ils ont besoin, s'ils ont leur permis en place, etc. Mais comme je vous dis encore une fois, ça c'est un problème pour le Veterinary Council, pas pour l'AMSOR.
0: Voilà. Alors l'AMSOR et l'AMSOR Council, au niveau de l'AMSOR Council, quelle sera la mission vraiment d'une manière générale pour coordonner tout ça avec les autorités?
1: Ah bon, ben l'AMSOR, l'AMSOR est plus là pour le Animal Welfare et ben c'est régi par le Animal Welfare Act, comme vous avez dit si bien. Donc dans cet acte, ça régit donc le welfare de tous les animaux, donc pas seulement les chiens, mais bien sûr la grosse partie de cet acte, c'est le contrôle des chiens. À savoir qu'il y a des réglementations qui sont en place, qu'il faudra... C'est la responsabilité de tout le monde, comme vous avez dit tout à l'heure. Tout propriétaire de chien devrait savoir ce qu'il y a dans le Animal Welfare Act, dont ils n'ont pas le droit de laisser le chien sortir de leur jardin. Hein. Ils doivent être fermés à tout moment. Et même quand ils promènent leur chien, ça doit être en laisse. Il y a des lois qui existent. Je pense que tout le monde n'est peut-être pas au courant, donc je vais encourager les gens à aller lire le Animal Welfare Act, parce que le contrôle des chiens dedans est bien expliqué. Aussi, bien sûr, comme je vous ai parlé de Animal Welfare, donc en général, ça tombe sous le Animal Welfare Act, que ce soit tous les autres animaux aussi.
0: Et d'ailleurs, on salue le gros travail de l'AMSOR, des autorités en général, pour faire que, voilà, récupérer le maximum de chiens errants. Bon, il faut se dire que les chiens errants n'arrivent pas comme ça sur la rue, c'est que les propriétaires, ils n'ont pas pris leurs responsabilités. Ils ont délaissé les petits chiots, qui sont devenus des chiens ensuite, qui malheureusement sont partout. Ils prennent le trottoir complètement, créent des accidents. Vous-même, en tant que directeur de l'AMSOR, l'équipe de l'AMSOR même, est-ce que cela suffit pour la quantité qu'il faut récupérer sur les terrains en chemin?
2: Non. Et on manque d'effectifs. On a que...
0: Donc c'est déjà un défi à relever.
2: Exactement. Et on a que 3 vannes pour entier l'île Maurice. C'est pas évident avec...
0: Les dog catchers.
2: Et que 3 dog catchers, ben ça... On a les absences, on a les congés, on a les vannes qui broke down dans les garages. Et là, avec le prix de carburant et tout ça, ça coûte. C'est un budget énorme pour nous. Et c'est pas comme si on rentre dans un endroit, on peut ouvrir la porte, on dit ça va rentrer dans le van. C'est travailler stratégiquement. C'est pour ça qu'on, quand je suis entré, on a fait l'initiative du campagne caravane stérilisation. Donc ça nous permet d'être dans les régions à travers l'île et travailler avec la communauté et les ONG aussi. On a pas mal des ONG rescueuses et feeders qui travaillent avec nous et qui nous donnent un coup de main énorme pour qu'on puisse achieve ces numbers là. Et comme je vous dis, depuis janvier 2025, on a fait à peu près 13 000 chiens stérilisés. Ben c'est aux aides des gens et de la communauté qu'on travaille very closely avec. Et on a un gros problème, comme vous avez dit, les gens laissent leur chien errer, ben c'est une offense dans la loi.
0: Stray dogs.
2: Mais aussi on a la programmation, donc c'est ça qui nous donne le tool pour qu'on puisse ramasser ces chiens. Demain, une personne ne peut pas dire que ben, c'est molicien, c'est un log molicien. Non, est-ce qu'il est enregistré? Non, il n'est pas enregistré. Donc on a tout le droit de prendre ce chien, de la stériliser et de remettre au propriétaire et enregistrer.
0: D'ailleurs, on a remarqué ce problème, c'est que quand un camion lycien passait, là, Dimounal, il commence à agacer, il dit non, il est en colère, qui fait appel à ce lycien, mais ce lycien participait de ses mains, à la base. Et donc, là aussi, vous êtes l'équipe qui a eu beaucoup de problèmes avec
2: moi-même, on a eu, avec l'expérience que j'ai eue dans le fil avec mon équipe, mon team, je suis régulièrement avec eux sur le terrain pour qu'on puisse avoir des feedbacks, qu'on puisse

0: stratégiquement travailler avec la communauté aussi. Mais c'est toute une éducation, c'est sensibiliser les gens aussi pour faire comprendre que occupez-vous tout comme aux membres de la famille, pas négliger le chemin, parce que pas pour les sous-enfants le chemin tout seul. Et c'est pour ça que c'est important, mais pas juste pour eux, mais pour le chien aussi, pour avoid accident et agression. Et comment on connaît le chase ban cycliste, ban personne même qui a mosquée, nous gagnons beaucoup de doléances comme ça.
1: Non, mais plus grave, combien de cas d'accident fatal nous trouvons quand les chiens ils travaillent. Oui, oui. Une neurodévité et une décédée, malheureusement.
0: Oui. Et pas juste si décédé aussi, mais si paralysé à vie. Mm-hmm. Ça, c'est plus cruel encore que de laisser un chien comme ça au bord de la rue en train de souffrir. Mm-hmm. Mais ça, si on voit le chien, mais si le chien s'est échappé, il donne buisson somewhere, il peut souffrir, une accidenté, mm-hmm. ça, c'est plus cruel encore. Mm-hmm. Mais c'est pour ça, c'est une responsabilité énorme de notre côté et à faire comprendre aux gens aussi, aux propriétaires. Prend un peu plus en considération pas les souliciens errer le chemin.
1: Au point que nous étions en 2026, là, le nombre de chiens errants, est-ce que, maintenant j'ai un chiffre, est-ce qu'ils étaient un chiffre, j'ai un contrôle
0: Oui, on connaît un nombre, une figure que je ne sais pas, 300 000 chiens errants. It's not just outdated, mais c'est un mythe. Nous avons un rapport depuis 2013 que le HSI a fait un survey, un côté stérilisation aussi. Le chiffre vous dit la population canine de chiens à Maurice, je dis bien, pas chien errant, hein, de chiens à Maurice, c'est 300 000, 246 000 plus précisément. Donc le rapport prédit que c'est the owned dogs et aussi free owned dogs and also stray roaming owned dogs.
1: Il manque les chiens qui n'ont pas de propriété.
0: Voilà, mais aussi qui laissent errer sur le chemin. Mais parce que, en ce qui concerne les free roaming, c'est 54 000. Mais par contre, le Pew Stray Dogs, c'était à 2500 ou 2600 de Pew Stray Dogs en 2013. Ça, c'est le figure du rapport qu'on a eu. Mais je ne sais pas qui et comment ils ont pu avoir un figure de 300 000 quand il n'y avait aucun official survey qui a été fait depuis 2013. Et là, tout le monde s'en sert de ce figure de 300 000. Oui, on sait, je ne dis pas qu'il n'y a pas...
1: Faudrait-il peut-être faire un nouveau survey?
0: C'est ça que
1: l'AMSO... Ça fait quand même beaucoup de temps. Là,
0: oui, c'est ça qu'on amène. On est en train de proposer d'emmener la nouvelle technologie du drone thermique qu'on va pouvoir faire un control of stray dog population, combien on aura. Mais aussi qu'on va annoncer un petit peu plus tard aussi en ce qui concerne le international masterization qui va venir aussi en vigueur bientôt. Mm-hmm. Et c'est déjà c'est précoce, mais c'est déjà en discussion comment on peut établir la connexion avec le dog population management et aussi la stérilisation.
1: Mmh. Alors, Marie-Claire Domingue, vous qui êtes vétérinaire depuis plus de 30 ans, vous êtes en poste comme chairperson au niveau du AMSO Council. Alors, dites-nous, selon ou l'expérience, comment ralentir le fait de surpopulation canine?
2: Oui, tout ça, une campagne de stérilisation, comment on dit, ou même, mon pensée, c'est une des gens qui ont commencé par les autres mêmes. C'est-à-dire, c'est pas quand on a un chien, puis les ciels des hauts, puis croiser, et quand il y a un petit, puis on jette un petit dans Carocan à côté. C'est des gens qui ont pris cette responsabilité. C'est-à-dire, c'est bizarre qu'on comprend qu'ils n'ont pas une responsabilité par rapport à ce chien-là, ils n'ont pas qu'à blesser Rome. Donc, si chaque des gens, tu amènes ce chien pour stériliser, en plus, stérilisation, il n'y a pas une campagne, ni gratuit, ok? Donc, même ce cave amène cette campagne-là, c'est-à-dire, il y a un taxi, un petit taxi qui amène cette. Donc, ce numéro de chien, côte cette, amène cette pour stériliser. À ce moment-là, on peut diminuer la quantité de chiens errants, chiots, qui peuvent gagner leur chemin. Mm-hmm. Mais pour ça, c'est une responsabilité générale de la société. Mm-hmm. Voilà.
0: Et on offre aussi les services. Notre van, le chauffeur, peut aller prendre les chiens dans les localités pour emmener avec le owner dans les campagnes. Ça se fait déjà.
2: Oui.
0: C'est une facilité qu'on a déjà à l'AMSO.
1: Bon, il y a un souci qui, au niveau AMSO aussi, me soulevait, manque d'équipe parce que là, c'est pour recruter.
0: Oui.
1: C'est important d'avoir une plus grosse équipe.
2: Voilà. Nous avons un ministre la semaine passée et nous avons causé un problème budget et un problème staffing qui est important. Parce qu'ici, on n'a pas pu faire ce travail-là. Et le ministre là, il bien écoute nous, il est d'accord et il peut faire une action assez rapide pour qu'il nous augmente sa staff-là.
1: Aussi, un autre souci qui nous soulevait, c'est bien de faire la stérilisation en masse, mais il y a aussi le fait qu'apparemment, il y a un manque d'anesthésie sur le marché.
2: Ça, c'est pour moi, alors.
1: Vous
2: oui, tu en as un gros manque de médicaments.

0: médicaments sur le marché. Là, médicaments-là, ils rentraient, mais malheureusement, c'est au prix inaugmenté. Comme tout, tout peut augmenter. Donc, ça veut dire stérilisation coûte plus cher parce que vous pouvez bien payer médicaments plus cher. Mais médicaments-là, ils rentraient. On connaît nous dans un petit pays. Donc, de temps en temps, médicaments run out. Mm-hmm. En fait, ben, pharmacie, chacun permet son médicament séparément. Et s'ils n'ont pas gagné ben permis à temps et ben livraison à temps, ben, pas pour un produit au marché.
1: Mais en ce moment, pénal anesthésie ou bien sûr pénal stock au niveau
2: Oui, on fait la stérilisation. Ouais. Ça se fait en ce moment. Et avec les vêtements privés, qui ont des stocks aussi. Et nous, à l'EMSO, on a déjà fait le rodeur et ça va arriver very shortly as well. Mais nos campagnes, ça continue.
1: Mmh. Oui. Ça continue dans différentes régions. D'ailleurs, avant la fin de l'émission, j'ai bien le calendrier complet au niveau de la stérilisation gratuite. Mmh. Enregistrer votre chien, parce que c'est principalement pour les chiens qui ont fait ça, pour éviter une surpopulation canine. Et là, le fait qui est bien clair, si elle nous a fait, c'est que quand certaines personnes disent qu'on peut enregistrer ou bien qu'on peut stériliser côté un vétérinaire privé, les pas enregistrés au niveau de EMSO. Alors, même s'il y a un vétérinaire privé, c'est pas grave.
2: Oui, oui, mais pour la stérilisation. Comment, docteur Demain, tu peux faire dire tout à l'heure, nous pouvons venir avec le online digital platform. Donc, on aura un national database à l'EMSO. Donc, dans 3 semaines à peu près, nous pouvons finir comment ce kick-off the testing of the project. Mm-hmm. Et donc, si un vétérinaire privé l'IP enregistré le propriétaire sur tout Cotly, il est capable online même finir send us the details et enregistré dans notre database à l'EMSO. Donc, ce sera plus facile et ça va venir.
1: Chaque vétérinaire peut bien déjà donner tout mal de nez au niveau de l'EMSO. Oui, oui. Tout mal enregistrement qu'ils ont fait, hein, ça se fera prochainement. Donc, c'est parfaitement possible qu'ils, même si tu as dans le privé...
2: Oui, et aussi à faire ressortir que quand on commençait, personne n'est au courant qu'il y a une besoin de respecter le Data Protection aussi, under the Data Protection Act, et un rôle à jouer dedans. Donc, c'est pour ça que ça a pris un peu de temps pour qu'on puisse enregistrer et tout le monde être enregistré aussi under the DPE pour que ça puisse aller de l'avant.
1: Et donc, on peut dire le chiffre qu'une de nous là, Yoko. Il y a encore peut-être des gens enregistrés qui ne vont pas encore connaître.
2: Oui, les détails va être transférés chez nous. Mais nous, à l'EMSO, nous-mêmes, les campagnes qu'on a commencées, on a fait, même dans les campagnes d'adoption. Et ça,
1: maintenant, si on compte chez chaque vétérinaire, que
2: ça va encourager plus ça va encore. Oui,
1: ça va monter encore le nombre.
2: Which is very good, qu'on doit avoir un updated figures, comme si.
1: Mm-hmm. Et donc, comment se passe le processus micropuçage, juste pour expliquer un peu quand on peut enregistrer quand on peut stériliser un chien ou stérilisation, castration.
2: Oui, donc la stérilisation, ça se fait gratuitement et on gagne l'enregistrement aussi là-dedans, gratuitement. Mais si un dimanche puis on vient que seulement enregistrer ce chien dans nos campagnes, c'est à 350 roupies. Et là, il peut gagner dans le micropuçage aussi un certificat d'enregistrement. Et là, il peut connaître que ce tout est fini enregistré et toutes les données sont à l'EMSO.
1: Il faut dire que, juste préciser, c'est pas un GPS, hein.
2: Non.
1: C'est-à-dire que si le chien peut être dit, au cas faire preuve de propriété, s'il est oublié, mais pas car il est oublié, c'est pas un GPS.
0: Non. C'est compliqué. En plus, avec un GPS, il n'y a pas un lifespan assez long. Mm-hmm. Pour bons animaux, il peut tenir à peu près un an, mais pas assez. Donc, il n'y a pas un GPS. Par contre, une petite précision, enregistrement. Encore une fois, si vous avez l'Animal Welfare Act, c'est obligatoire à partir de 30 jours après vous gagnez les chiens coteau. Mm-hmm. Donc, ça veut dire même si vous prenez une puppy, ou d'adopter une puppy, après 30 jours, ça veut dire lorsque le vaccin, vous bien commence à faire son microchipping, son enregistrement, parce qu'en fait, il est obligatoire d'après la loi. Donc, c'est pour ça que nous pouvons encourager tout le monde vétérinaire, quand vous pouvez faire un vaccin, quand vous pouvez faire un toutou, quand vous pouvez venir côte d'autre, à ce moment-là, fini de faire son enregistrement une fois pour toutes. Oui. Stérilisation, bien sûr, il peut venir plus tard, parce que recommandation, c'est de ne pas stériliser les chiens avant au moins 6 mois. Donc, il peut venir un peu plus tard quand les chiens vraiment finissent leur croissance, ou bien, quand le propriétaire peut décider pour faire.
1: C'est après 6 mois qu'il vient faire la stérilisation ou la castration.
0: Oui, il est prouvé qu'en fait, il faut attendre que les chiens soient dans le cartilage, une poussée, une grandie, parce qu'il est bien sur une hormone pour développer normalement. Donc, dépendant des races, il y a une bonne recommandation pour quand les best pour stériliser les chiens.
1: Et il y a aussi le fait que certaines personnes disent qu'il au niveau de du style de la méthode d'anesthésie de l'opération que vous êtes faire certains vétérinaires font différentes méthodes pour qu'il cicatrise plus vite.
0: Oui, bien sûr.
1: Donc qui vous recommandez au niveau de l'EMSO en général?

0: Enfin, non, ça va dépendre du vétérinaire hein, mmh. et puis de la situation. Bien sûr, si vétérinaire...
1: Pour que le propriétaire de l'animal aussi, au courant, il connaît comment ça se fait.
0: Mais en général, ce qu'il faut bien réaliser, c'est que c'est une opération où on peut ouvrir l'abdomen pour mmh. enlever soit mon ovaire ou soit mon testicule externe. Mmh. Mais les animaux-là, ils ont cicatrisé. Il y a une opération où on peut coudre lit ou ouvrir lit. Ils ont au moins 48 heures pour récupérer parce qu'ils n'ont pas qu'à ouvrir l'organe du chien avec sa cicatrice, son fait que faire, remettre dans la nature s'il est ouvert. Les chiens-là qui peuvent arriver. Les poumons, ils peuvent gagner une infection, ils n'est pas correct. Donc en général, ils attendent au moins 48-72 heures. Comme ça, il est bien cicatrisé avant de relâcher le chien. Et c'est ce que nous fait là, il me semble.
2: Protocole, oui.
0: Pour le protocole. Mm-hmm.
1: Et Tina Garen, Govinda Sami, justement, quand MSO peut prendre un chien errant, peut stériliser, qui veut faire avec Zot?
2: Donc, comment on fait dans un endroit, comment tu fais avec Zot là? Nous travaillons avec Ban ONG, Ban Rescue, Ban Feeders, quand nous faisons le ramassage des chiens errants, mais c'est le CNR, le Catch and Release. Donc, il y a des fois que de volonté à dire nous que, ou capable de faire un point d'option, ou capable, most of the cases, de dire nous, viendrait là, juste dans un endroit. Et c'est ça qui nous fait. Mais Ban place que de peine, volontaire ou Rescue. Et ce qu'on fait, c'est qu'on fait le normal CNR, le Catch and Release. On prend les chiens, on les stérilise, on garde pendant quelques jours, et dépendant de recovery. Et si tout correct, la nourriture est dans l'endroit que nous prenons. Là. À ce terme, on va faire ressortir.
1: Mais là, je dans l'endroit, dans la nature.
2: Oui, parce que vous connaissez, beaucoup de monde sont là pour critiquer, facile à pointer du doigt aux gens ou à l'AMSO. Nous allons prendre les chiens du dialogue dans la nature, c'est pas quoi. Vous connaissez, quand nous faisons le catching, comment on fait que là, nous vannes pas les carrettes, ouvrir la porte, ici rentrer. Nous pouvons ramasser man tout le trottoir, le chemin, même demain, place qui est vraiment dangereux. À ce quand nous pourrions là, nous pas pourrions là, le chemin, là, le trottoir, là. Nous vous là, je donne place un peu, retirée pour quand je te sortis, je pas effaré, je pas peux run wild, je pas connaître que parce que quand on peut travel dans van, on est qu'in arrêté, les stressons le journey, parce que c'est man chère qui was left free roaming. Nous qu'on ramasse je mets dans le cage, une série après opérer là, c'est une journey stressful pour ça. Mais quand on opère là, j'ai tout besoin, les autres gagnent les autres bearings quand c'est été, pour être capable de regagner les autres directions, pour être capable de reprendre les place. Mais si on arrête le beau chemin et que m'opérer là, j'ai le chemin, ben on peut mettre ça dans les bandes animaux là en danger. Donc c'est pour ça que vraiment pourtant quand on peut faire ban release, nous relâcher dans les bandes chemin un petit peu retiré, pour qu'ils se carrent tous les place après. Ce sont des chiens errants, ils savent que je pourrais rendre dans les place après. Dans notre nature que j'étais.
1: Après combien de temps que j'étais réorganisé les chiens en adoption?
2: Oui, normalement 3 jours recovery, post-recovery, notamment pour nous capables de retenir après. Mais ça dépend. Si on a un groupe de chiens, disons, on fait un ramassage de 10 chiens dans un endroit. 2 là-dedans, soit 3 là-dedans, the stitches pas encore, heals, the wound pas encore, finir, récupérer proprement, mais nous besoin d'atteindre. Donc, ça, 10 chiens-là, atteindre, parce que nous pas capable d'aller relâcher, après nous retourner, nous rien relâcher, encore après. Donc, les mecs, moi, au sens que nous atteignons le groupe, recover complètement, là, nous relâcher ça. Donc, après 3 à 5 jours, vous finirez sur notre place.
1: Et donc en même temps Libon qui a une collaboration avec les ONG est-ce que je collabore avec tout mon ONG ou bien il y a mon ONG aussi qui bon assez réticent, comment vous communiquez avec mon ONG en général?
2: Vous connaissez, depuis que je prends la direction, je trouve beaucoup bad blood entre cette ONG et l'AMSO. Et ce qu'ils ont fait, et le message du ministre aussi qui résonne bien dans ma tête, il y a tout le temps, nous besoin de cluster, nous besoin de travail ensemble, c'est un team working. C'est toute une responsabilité, tout un chacun, ça. Vous pas capable, vous avez dit, c'est l'AMSO qui peut diriger la sérialisation, la campagne. Nous avons une transparence dans notre travail, nous avons envie, encourage plus, Rescue de parler avec nous. Mais l'image que l'AMSO avait auparavant, maintenant, on peut bien refaire l'image pour faire comprendre, c'est un trust, c'est une confiance qui nous permet dans la communauté. Travaille avec nous, nous pouvons stériliser as many dogs we can dans la communauté. C'est pour ça que nous pouvons un coup de main de tout un chacun.
1: Et d'ailleurs, par rapport à le nombre de chiens sur la population canine, on va dire à Maurice, finalement, il y a aussi un projet au niveau du ministère pour créer un sanctuaire, donc oui. Un endroit, mais tout le monde est dans un seul endroit comme ça. Ils veulent pas pour errer.
0: Oui, ben
1: ils seront heureux, mais ils vont pas errer.
0: C'est une situation idéale. En fait, si nous tenons assez sanctuaires pour chaque fois nous ramassons les chiens, c'est oui. les

0: dit l'or li dans un sanctuaire, au moins li n'a plus roaming le chemin. Mm-hmm. Mais seulement tout ça, bien réalisé, il y a une coste. Ça veut dire quand on met un nichan dans un sanctuaire, on a besoin de nourrir, occuper, guetter. Donc il y a une coste et il n'est pas, comment dire, facile pour le mettre dans un terrain avec un fencing. Donc, gouvernement là, enfin, MSO a un projet pour un sanctuaire. Mm-hmm. Donc ça, il y a un problème, peut-être un deuxième.
1: Il y a l'idée que tu puisses lui donner pour faire jusqu'à quand
2: Bon, profite de l'occasion pour tenir à remercier notre Parent Ministry aussi et M. le ministre qui peut donner un grand coup de main d'arrache-pied pour nous capables de gagner ban State Land aussi pour nous capables de faire ça. Mais nous finis en procès pour accueillir tout le monde de permis qui visent pour Richelieu, qui nous avait fait un dog sanctuary shelter there. Et nous y avons un mot chicose aussi, un peu quelques enfants, je crois. Et nous avons besoin maintenant de côté health et aussi côté health and safety. Et l'état du terrain là aussi, combien ça va coûter pour refaire le terrain pour qu'on puisse mettre sa main tout là proprement dans sa place-là. Mm-hmm. Donc, c'est un à confirmer Richelieu, mais il y en a un autre qui est en vigueur maintenant.
1: Mm-hmm. Donc, deux sanctuaires éventuellement qui pour mettre sur place pour réussir, réunir
2: si tout à respecté côté PMI ensemble. Et tout.
1: Oui, côté sanitaire, côté le voisinage aussi, vous inquiétez qui, mon voisin d'Arco ou pas aussi, tout ça, c'est des procédures à respecter. Parce que quand on parle du voisinage, on voit là un problème qui crée par rapport aux chiens, c'est un aboiement excessif, l'odeur, un chien qui agresse un voisin. Donc, comment ramener l'harmonie dans les quartiers, malgré la présence des animaux qu'on aime bien?
2: Oui, c'est sensibiliser les gens. Vous connaissez, ou pas qu'à prendre tout, ni qu'on
1: connaît.
2: Vous
1: connaissez mes voisins qui ont un problème à cause du chien.
2: Oui, je t'attache ce tout, pénètre la moche, il n'y a rien, et pas de ni stimulation qui bizarre. Donc, les chiens, ils baudent, ils pourraient à peine zooner. Et c'est toute une éducation, comment entretenir un tout, comment the upbringing of a dog, ou pas qu'à zoo, dire, ou qu'on t'a un chien, ou qu'il y a un gros, c'est dire, hey, mon content, c'est un chien, mon poignet, mets-nous la case. Mais vous mettez vous-même dans une situation avec vos voisins. Et deuxièmement, il n'est pas correct pour ces animaux-là. Oui, on encourage ban du monde pour adopter, on encourage ban du monde pour prendre ban du tout. Mais le problème qu'on a, c'est nous peut restreindre ces animaux-là sur ban natural behaviors. Vous pouvez comprendre que si on peut réellement faire cela vie correctement, maintenant nous mettons dans la scène, nous peut restreindre pour exhibiter ces natural behaviors. Mm-hmm. Donc c'est pour ça que nous gagnons ban problème.
1: Peut-être dans le voisinage, quand il y a ban aboiement excessif, le voisin vient poser la question qui fait.
2: Oui.
1: Il y a peut-être une raison quelque part, car ces animaux-là maltraités.
2: Majeure partie des cas, quand on a fait ban intervention, quand on a atteint ban cas noise pollution, nous le faisons comprendre. Ça bouge chez Nila un petit peu away from your neighbor's bedroom window, par exemple. Et tout ça, c'est un bon point à considérer quand on peut prendre un tout.
1: Est-ce que vous avez des données, combien de cas de maltraitance sont rapportés au niveau des
2: animaux? Oui, nous avons à peu près 278 cas case rapportés à la station. Et il y en a à peu près 23 qui est déjà en cours et pour cruauté, welfare. Et on connaît, nous avons fait ressortir aussi que nous, pas la police, nous capables de mettre le case forward à la station et présenter ça à la cour. Mais c'est à eux maintenant de prosécuter, de juger. Et il y en a beaucoup qui pensaient que nous-mêmes, nous, la police, nous-mêmes, nous ramasser, nous-mêmes, nous faire le cas. Ce n'est pas ça. Donc,
1: mais le cas dirige la personne qui peut rapporter le cas. Parce que moi, plutôt qu'il y ait un cas, côté de madame, une téléphone, il y a une qui n'a. Il pensait que ce voisin, parce qu'il y a une caméra footage et tout, il trouvait qu'il donne une poison mansat. Quand il a rapporté ça à la police m'a fait non. Donc, c'est un cas flagrant. Peut-être moque de nous les coordonnées après l'émission. Que madame là, il a envie de rapporter le cas, mais il n'a pas envie de passer en tour avec ce voisin. Donc, comment gérer ça?
2: Oui, donc, under the Finance Bill Act, comme on connaît récemment, la police n'a droit de act on animal cruelty. Et c'est pour ça que nous pétra avec la police, monsieur Nazan, une responsabilité aussi à prendre. Et moi, tenir à remercier la police force et le commissaire qui peut donner un grand soutien pour arrêter ban cas pareil, ou bien arrêter ban que de voisin peut bien faire ressort à empoisonner ban chat ou ban chien. C'est ça le problème qui nous fait gagner en ce moment, la dispute, de civil dispute qui est entre voisinage. Voisin peut dire, ramasse le chien, pas ramasser. Et là, c'est

0: religieux ni non poisonné, ben c'est condamnable, ça ou pas supposé peut même faire ressortir un poison pour faire cruelty envers un animal.
1: Ça rappelle une peine de prison.
0: Voilà, c'est une offense dans le Animal Welfare Act et c'est condamnable et même peine jusqu'à 500 000 au pied d'amende. Et là, Dimoun me vient faire comprendre et me faire tenir à ressortir que si vous êtes coupable, vous serez tenir by the court, être jugé devant une cour pour répondre aux offenses qu'ils vont faire.
1: Mais aussi maintenir le fait le certain monde qui est l'Alicien Cotely, les bisins que le tient sous la cour.
2: Exact.
1: Parce que c'est beaucoup, il peut créer à qui est dans moins ce problème dans le voisinage, dans la région, qu'apparina une laisse qui permet de les bouger partout dans la cour. Comme ça, il n'y en a pas pour avoir une journée ou à n'importe quel moment.
0: Oui, et c'est ça, responsabilité. Et il y en a beaucoup d'immunes par comprend Saban problème-là. Et au contraire, nous tenons un cas que tu as une madame qui sévèrement blessée, a été attaquée, je crois que c'était Valigi, et l'honorable Fabrice David qui est avec nous-mêmes sur le terrain, que il y a tellement de cas avec nous parfois pour comprendre un problème, les challenges qu'on a, et qui me tenait à remercier ce support aussi d'un côté ministère. Et vous trouvez, c'était juste une négligence côté un propriétaire qui ne laisse ces animaux errer. Et la semaine toute l'année, il fait une Pâque, quand la vieille dame passait, c'est une attaque lit. Mais vous trouvez...
1: Au niveau des plages aussi, nous,
0: beaucoup,
1: remarqué, finalement,
0: beaucoup.
1: Beaucoup d'attaques de...
0: Mais c'est ça qui nous encourage, ban feeders, ban well-real-minded people, pas encourage ban tout être territorial parce qu'on peut nous autres manger dans une place que tu étais pour protéger sa place là. C'est pour ça que nous dire loud and clear, be mindful quand on peut faire le feeding, be mindful que tu peux mettre sa ban tout là. Peut-être tu même pour être en danger, mais aussi public pour être en danger. Ce être considérable quand on peut faire ban action pareil. Nous m'opérer, j'aime pas, puis on pisse ban feeders, feed ban animaux, mais nous peut dire be more considerate to others as well as qu'on peut feed ou ban.
1: Tu trouves aussi beaucoup de cas rapportés. C'est bien que tu t'emmènes les chiens promener dans un endroit. Il y en a qui amènent à la plage, mais sans laisse. C'est aussi bizarre.
2: Oui.
1: Bien comprendre. Il y en a un chien qui est considéré comme dangereux, qui obligatoirement vise à mettre une muselière, vous me corrigez.
0: Oui, il y en a The Dangerous Dog, mais il n'y a pas 6 ban Dangerous Dog, c'est ban chien qui est out of control. Si vous connaissez ou tutu, il y a une réaction sévère, on veut ban les autres tutu ou même un membre du public, ben, ou bien prendre la responsabilité de mettre une muselière. Mais si vous lisez un attaque d'un volontairement ou pas un acte de négligence, ben, le propriétaire peut être. Sanctionné pour ça.
1: Moi, je peux dire que malheureusement, il y a certains propriétaires qui amènent les chiens dans un jardin, dans un parc de santé, promenade, que ce soit souvent besoin là-bas, et le propriétaire ne ramasse même pas.
0: Oui.
2: Ça, je suis d'accord, mais ce n'est pas encore régi par la loi. Mais bien sûr, mais par contre, pour les chiens en laisse, c'est vrai ce que vous dites, est très vrai. Tout le monde doit mettre son chien en laisse. Il n'y a pas de mon chien est gentil, j'ai pas besoin de le mettre en laisse.
1: Oui, il va rien faire.
2: J'entends beaucoup ça, les gens qui disent ça. Mais vous savez, la réaction d'un enfant quand un chien vient sur lui, vous ne pouvez jamais contrôler ce qui va se passer parce qu'il peut avoir peur, il peut, comme vous dites, tout de même, causer un accident parce qu'il va quitter la route, l'enfant va quitter le trottoir parce qu'il a eu peur, ou la personne aussi. Donc, tous les chiens doivent être en laisse. Ça, c'est dans la loi. Donc, c'est pour ça que c'est très important que les gens soient au courant de la loi et qu'ils peuvent être poursuivis, justement, s'ils ne font pas ce qu'il faut.
1: Et d'autant plus qu'il y a des caméras partout maintenant.
0: Oui, évidence.
1: Tout ce que vous faites se voit, et d'ailleurs, rapporté au niveau des autorités. Et il y a le fait que, voilà, beaucoup de cas, le mois dernier, je ne me trompe pas, fin gagné au niveau de cas rapporté à la police, de chien disparu. Un chien de race volé. Et au niveau d'AMSO, vous êtes au courant de ça? Vous êtes au courant un peu de...
0: Pas trop en ce qui concerne...
1: Peut-être pas abordé chez vous, mais au niveau des stations de police en général.
0: Oui, peut-être. Mais... et moi...
1: D'où l'importance peut-être qu'il faut enregistrer le chien parce qu'il y a une micro-puce.
2: Alors voilà, je vais répondre dessus. Effectivement, si, quand tous les vétérinaires auront accès en ligne avec le système que l'AMSOR va mettre en place, ce sera très facile quand un chien est présenté chez un vétérinaire de bien vérifier le propriétaire du chien, parce qu'une fois qu'on scanne le chien qu'il a une puce, on peut savoir qui est son propriétaire.
0: Oui.
2: Voilà. Donc, très important justement qu'il y ait cet accès dans toutes les cliniques et qu'on puisse vérifier. Parce que ce qui se passait jusqu'à maintenant, quand un chien est

0: a disparu ou on pense qu'il a été volé, s'il est pucé, enfin s'il a une micropuce, les vétérinaires s'échangeaient les numéros entre eux parce qu'il n'y avait pas un système centralisé. C'est pour ça que c'est très intéressant là qu'on va venir avec un système centralisé. Ça permettra de savoir où sont les chiens. Et c'est comme une plaque d'immatriculation d'une voiture. À Maurice, très difficile de voler une voiture parce qu'on va la retrouver. Donc c'est pareil pour un chien. Voilà.
1: Et peut-être créer aussi cette éducation, peut-être au niveau de la MSO, une suggestion comme ça, c'est que, on voit même sur les réseaux sociaux, c'est une vente d'animaux, quoi, malheureusement. Vente de chiens, de tous les animaux qu'on voit. Est-ce que ces personnes, ils ont des normes de PMI, est-ce qu'ils étaient éleveurs ou pas?
2: Oui,
1: et... Mais aussi, parce que ça dit qu'il peut l'acheter, là, il connaît que s'il peut acheter une berger allemand, c'est une vraie berger allemand. Pas mélanger et
2: c'est ça, c'est ça
1: un
2: que
1: problème génétique pour l'animal.
2: Voilà,
1: même.
2: C'est ça qui est important. Oui. Avant que quelqu'un a acheté un toutou, un chien de race ou même, whichever, même adopté.
1: Oui.
2: C'est pas juste choisir, mais
1: non, mais c'est le problème, c'est le business qu'ils font.
2: Voilà, mais pas entertain ça man illegal breeding là. Pas entertain ça man du monde qui peut vendre from right and left, au Facebook, surtout. Mais un message fort qui m'a passé, c'est que nous pouvons venir avec une façon que nous pouvons essayer crack down ça man illegal breeding là. Et on a déjà commencé par ailleurs avec quelques interventions qu'on a fait et que c'est un case qui a été déjà initié à la police et en cours. Et nous pouvons venir avec une initiative que nous pouvons crack down on the illegal breeding. Et aussi, nous pouvons travailler avec breeders enregistrés. Et dans le Pet Owners Association aussi, qui ont contrat avec, qui nous donne un coup de main en ce qui concerne qui respectent les normes de la race. Et important aussi, comme on peut dire, pas un centre croisé entre mère et fils ou whichever. Et c'est ça le
1: illegal breeding. Parce que pour l'animal,
2: c'est pas bon. Voilà. Et donc, comme Dr. Domaine a fait ressortir aussi, c'est vraiment aussi les vêtements privés qui peut donner un peu d'éducation aux gens, de dire make sure qu'on peut apprendre un toutou ou peut get deep bien dans l'aspect physique du chien et aussi sur health condition, les codes vaccins de la maman, du père aussi, pour qu'on reconnaît vraiment si ça dit s'il y en a une être croisée correctement. Et demain, on peut prendre un toutou qui parle bien hypsdysplasie, qui parle bien un problème génétique qui vous trouve vous-même dans une situation difficile. Donc, c'est pour ça que c'est vraiment important à faire ressortir l'éducation et les prix mondiaux dans des cas pareils.
1: Alors, vous prenez l'antenne en ce moment. Notre émission, c'est Nos Amis les Bêtes avec nos deux invités. On a la personne de Madame Marie-Claire Domingue qui est chairperson MSO Council et aussi Monsieur Tinagaren Govindasamy qui est directeur de la MSO. Et quelques minutes encore à passer ensemble, déjà 10h46 et le point au niveau de tout ça, le bien-être des animaux, la responsabilité des propriétaires et qui, nous peut dire que c'est très très très important qu'ils aient ces clôtures au maximum qu'ils aient parce que créer un accident par rapport à votre animal, la conséquence, c'est le propriétaire qui vient à le répondre au niveau de la police.
0: Bien sûr.
1: Donc, aussi, énormément de campagnes de sensibilisation qui se peuvent faire sur le terrain. La stérilisation, combien d'endroits sont finis au niveau de MSO, si on parle de cette année-ci?
2: Et presque trois corps, number of stations qui nous fait 10 à 11 stations qui nous finit reach out à travers l'île quand nous commençons. Ben, pour vous donner une figures, pour les stations même, nous pouvons sortir de chaque campagne qui nous fait la station, nous pouvons sortir à peu près 95 à 100 toutous stérilisés dans chaque station. Et ça, c'est pas une figures fictive, c'est des numbers qu'on a, des attendances qu'on a. Et par ailleurs...
1: Mais il faut juste dire que, par exemple, si c'est à Kepip, c'est pas forcément si c'est maintenant Kepip, mais en non, général, partout.
2: Oui, oui, oui. Oui, nous, on fait le transport quand nous capables. Et comme on peut dire, comme un petit monde qui a une difficulté, les capables restent dans les alentours de Kepip, nous pouvons faire le transport pour apprendre ce tutu, amener dans une campagne, pour essayer de retourner dans cette place. Et nous pouvons faire aussi une mass campaign qui nous peut faire côté local authorities aussi, dans ma
1: municipalité, district
2: council, village hall. Mais on a fait tout ça, c'est comment je vous dis, on est à peu près à 13 500 chiens stérilisés depuis janvier 2025.

0: commencé cette initiative dans des régions. Et là, avec the help with more budget et recrutement avec les effectifs, ben là, nous pourquoi pas pousser pour plus.
1: Alors, Marie-Claire-Domagne, aussi, ou vétérinaire, pour y revenir, mais une condition pour qui un propriétaire d'animal, quand avant même solution, à la fin de stérilisation, on va dire le lendemain, comment ils ont été, quelles sont les conditions, l'âge, et etc.
2: Alors, l'âge, normalement, on ne va pas ramener un chien trop âgé parce que le risque va être surtout l'anesthésie. Mm-hmm. Mais quoique, le vétérinaire peut déterminer en fonction de l'état de l'animal s'il peut être opéré ou pas. Mm-hmm. Quand on amène un chien pour être opéré, c'est comme nous, il faut être âgé de la veille. Donc, il ne faut pas lui donner à manger et à boire et l'amener le lendemain matin âgé. Voilà, il faut le garder fermé, bien sûr, pour s'assurer qu'il n'a pas été ailleurs manger, parce que ça peut arriver. Donc, il faut fermer son chien la veille et l'amener le lendemain matin.
1: Voilà. Et un propriétaire a le droit d'avoir autant de chiens qu'il veut.
0: Oui, c'est pas against the law.
1: C'est la narine Govinda Sami. Oh, oui. Non, mais là aussi, s'il craint le problème, mon voisin a 10 chiens, pas gagné droit.
0: Non, c'est pas question de pas gagner droit, mais c'est considérer aux voisins, du monde autour, parce que si vous pouvez respirer un tout comme ça, vous créez plus de problèmes. Et aussi, place que tout. Vous avez guetté combien de chiens vous capable d'aménager que tout, mais pas cause de manti, pas de place restreinte. Et n'a qui nous connaît, gosse de ban, tichini ou senti cacheté, et qui est vraiment pas adéquat pour ban tout là. Et nous gagnons beaucoup de cas pareil, nous gagnons beaucoup de cas. Qui maltraitance de sa façon.
1: Et donc, un propriétaire qui amène quand c'est les chiens en vie, pour l'enregistrer, stériliser ou castrer.
0: Oui. Donc, on encourage.
1: Donc, il amène ce transport s'il y en a plusieurs chiens.
0: Oui, et nous capables aussi.
1: Quand aussi. Donc, ce n'est pas une raison de se dire payer un transport
0: pour amener. Pas qu'à amener.
1: Voilà. Ouais. Et donc, tous ces détails, c'est important, mais surtout collaborer avec le public dans le sens que si énormément de cas de maltraitance, rapporter, est-ce qu'il y a un rapport anonymement au niveau de MSO?
0: Oui, vous pouvez faire.
1: Sans donner votre nom, nous disons, voilà, nous pas qu'à tout ça.
0: Sur le website de l'MSO, et il y a un online complaint system qui vous capable de mettre anonymously. Mais ça aussi, mon cas, dire où nous gagnons beaucoup de cas pareils, jusqu'à 2000 même tickets qui nous gagnaient pour complaintes. Il y en a beaucoup qui nous ont servi des animaux comme un tool pour une dispute avec ce voisin. Et là, nous vraiment, vraiment, like, débrouder avec les
1: non, mais
0: les
1: vous indéterminez le vrai du faux.
0: Voilà,
1: là,
0: c'est pour ça que...
1: Est-ce qu'il voit ça avec le vrai?
0: Voilà. À cause ça que quand vous trouvez, nous vous besoin d'être lycien peut faire ta passe avec un lycien, il y a une lancée hyperpendant l'omira, il peut trembler, là nous vous besoin d'évaluer. Mais avec que deux enforcement officers qui est actif à la MSO en ce moment, nous peut besoin atteindre tous les cas à travers l'île, n'est pas évident. Donc c'est pour ça que vous pouvez dire, passe un message au public. Prendre un petit peu patience, nous peut faire recrutement, nous peut revenir avec un increase dans le côté budget pour nous capables build up le team, pour nous capables atteindre tout ça bancala progressivement.
1: Au niveau aussi la responsabilité de man autorité comme district council, municipalité, parce que quand un animal il mord aux ses mains.
0: Oui, ça c'est nous gagnons.
1: Et vous avez téléphoné MSO?
0: MSO, la police, et mon téléphone reste sonné jusqu'à 11h30 à soir.
1: Est-ce que les citoyens, ils peuvent déjà faire l'appel pour qu'ils
0: oui, dire, et District Council ou Scavenging Services peut faire le nécessaire, mais il y en a beaucoup contre l'ONU demande un service pareil. Et c'est ça qui est vraiment difficile pour gérer tout ça dans un moment qui est là. Lycéen qui peut être struggle là, peut être go through a cruelty case, et tout ce qui est mort, ou bien mettre une vanne là-bas ou une vanne pour le prendre tout le monde.
1: Mis à part le recrutement, qui sont les autres défis qui aiment ça pour bien relever là, pour les prochains mois?
0: Et
1: années.
0: Nous venons avec le Mass Transition Campaign, International Mass Transition Campaign. This was voiced out quite early on, avant mon prend poste. Mais nous restons rentrer en contact avec deux groupes internationaux de l'Angleterre. Et je pouvais payer 7 jours pour une visite en novembre. Et avec notre ministère qui peut seek the way forward, comment on peut aller de l'avant avec ça. Et donc là, monsieur le ministre a approuvé et que nous sommes capables de continuer le dialogue avec les groupes internationaux pour qu'ils puissent venir faire un assessment en novembre. Et suite à ça, nous sommes capables de coordonner comment c'est ça le big challenge et à la MSO et aussi le gouvernement et le ministère.

0: pour budget ce coût pour la masterisation à Maurice à venir.
1: Mm-hmm. Et là, j'étais dans tout un calendrier, mais j'espère qu'il est illuminé dans cette plume et papier en main pour noter les dates des rendez-vous pour la campagne de stérilisation de la MSO. C'est un service gratuit. Et demande l'endroit, si je demande l'endroit spécifique, on va dire que puis, si vous êtes là-bas au niveau de l'EMSO, l'EMSO a proposé aussi le transport gratuitement. On vous écoute le directeur de l'EMSO, justement, qui donne tous ces détails au niveau de la campagne de stérilisation pour au moins plusieurs jours. Hein. Allez-y, Tina Garen, Govinda Sami.
0: Merci. Et donc, pour le reste de cette année-ci, 2026, nous avons nos campagnes de stérilisation et aussi enregistrement dans Catbone Police Station au 12 jusqu'à 16 octobre. Et nous avons 26 au 30 octobre à Midlands Police Station. Et en novembre, on aura le 2 et jusqu'au 6 à Kirby Police Station, le 16 au 20 novembre à Vaqua Police Station. Et on aura aussi en décembre, 30 novembre jusqu'au 4 décembre, à Rivière des Anguilles Police Station. Et le 7 à 11 décembre, Rosebell Police Station. Et au Vieux Grand Port Police Station, 14 au 18 décembre.
1: On rappelle que tous les rendez-vous, c'est de 9h à 15h.
0: À 15h, voilà. Mm-hmm. Et the contact details pour programme de la stérilisation, si vous avez envie de faire booking pour Urban Tutu. Et c'est le 5509-2491 ou le 637-2339.
1: Mm-hmm. Quels sont les documents que le propriétaire doit emmener?
0: Et preuve d'adresse et code d'identité.
1: Preuve d'adresse, preuve d'identité, code d'identité. Donc tout est, tout est dit, en tout cas, pour qu'ensemble, avec l'aide des ONG, le public qui la campagne de stérilisation passe comme un bizarre et qui, malicien, gagne la vie correcte.
2: Voilà.
1: Voilà, c'est ce qu'on souhaite. Bon.
0: Oui,
1: voilà.
0: Définitivement.
1: Et qui, au niveau de l'AMSO aussi, le service, vous pouvez bien recruter. Combien vous avez recruté? 50 personnes avec
2: prix, là. On aimerait bien.
0: Il en a à dire le rôle, oui.
1: Une cinquantaine de personnes que l'AMSO devra recruter, là. Non, mais c'est, bah, bravo en tout cas à cette équipe, parce que ce n'est pas un travail facile, il faut le reconnaître. Et merci aussi à The Tapport, hein, ou même en, terme, en tant que chairman, Marie-Claire Domingue, où l'expérience en tant que vétérinaire aidera énormément aussi la MSO.
0: Oui.
1: Et merci en tout cas. Le mot de la fin, Tina Garen, Govinda Sami.
0: Et un appel au public, aux honneurs des chiens. Traitez tout comment vous êtes membre de la famille, pas les œufs errés et servir les animaux.
1: Pas les œufs errés, les œufs heureux.
0: Oui.
1: Voilà. Et vous-même,
2: oui,
1: Marie-Claire,
2: ce sera à peu près pareil. C'est, prenez vos responsabilités, c'est un animal. Il faut son bien-être. Donc, occupez-vous bien de votre chien dans le cadre de la loi, c'est-à-dire ne les laissez pas errer, gardez-les chez vous, gardez-les en laisse. Et n'imaginez toujours que votre voisin peut-être n'est pas habitué aux chiens, qu'il a peur, etc. Donc vraiment faites attention à vos animaux.
1: Voilà, faites en sorte que votre animal forme partie de la famille. Merci en tout cas à toute l'équipe, bonne continuation à la MSO.
0: Merci.
1: 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Merci à toute l'équipe et à bientôt.

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1: Très bonne journée à tous, il est 11h.
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Tenta ouvrir le son avec We'll Be Back sur votre radio. C'est M1, la radio nationale. En tout cas, merci d'être avec nous. Le meilleur de la musique jusqu'à midi aussi. Aux commandes, c'est Ashley Cornette. On y va tout de suite avec la belle Sabrina Carpenter. Le titre, c'est Espresso. On aura aussi Nestlé et Fanny J pour cordialement. Bonne écoute et bon mardi.

Balvin, Willy William et aussi Beyoncé, Mi Gente sur votre radio, 11h25 exactement, histoire de rythmer votre mardi matin. J'espère que le soleil est au rendez-vous dans vos régions. Merci de nous écouter à travers les fréquences 98.9, 97.3, Radio 91.7. La suite avec Janet Jackson et Daddy Yankee, c'est Made for Now.

À l'instant, Nicky Jam et Enrique Iglesias avec El Pardon. 11h38, bonne préparation à ceux qui préparent le déjeuner en ce moment, en ce mardi. Et joyeux anniversaire aussi, c'est votre anniversaire. Aujourd'hui, profitez pleinement, le meilleur de la musique qui revient avec Offenbach. Le titre, c'est Overdrive. Et juste après, ce sera Amine avec Je voulais.

À l'instant, Christophe Mahé, Francis Cabrel, la boutique des rêves. Dans quelques instants, votre journal complet présenté par l'équipe de la rédaction. Et je vous retrouve juste après pour Autour du Monde jusqu'à 14h. On termine avec Homeless.

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1: Très bon mardi à tous, il est midi. C'est votre journal de la mi-journée présenté par Jean-François Lecning. Bonjour à vous Jean-François.
2: Bonjour Ashley, bonjour à tous.
1: Voici les titres.
2: Un modèle économique à bout de souffle, des réformes structurelles urgentes, c'est ce qui ressort du dernier rapport de la Banque mondiale. Alors que nos réservoirs sont à 59% de remplissage et que la sécheresse menace de s'accentuer cet été, un comité de crise se réunit cet après-midi pour décider de mesures d'urgence. Une délégation de Meta à Maurice pour 2 jours d'échange avec les autorités. Au menu des discussions, sécurité des mineurs, modération des contenus et lutte contre les fraudes. Des dizaines de familles de Cotorafin attendent toujours l'eau et l'électricité, parfois depuis 15 ans. Le ministre Shakil Mohamed était sur place hier. Et puis à l'étranger, le chef des renseignements extérieurs allemands alerte sur le risque d'un réel conflit avec la Russie. Le modèle économique mauricien a fait son temps, c'est le constat sans détour dressé par la Banque mondiale dans son dernier rapport stratégique publié le 30 septembre. Après les cycles historiques du sucre, du textile puis du tourisme, l'institution internationale prévient que la formule qui a porté Maurice depuis l'indépendance s'essouffle dangereusement. Pour faire face au vieillissement rapide de la population, à la perte de compétitivité et au poids grandissant des dépenses sociales, la Banque mondiale appelle à engager sans tarder un vaste train de réformes structurelles, ceci afin d'amorcer une troisième vague de croissance. Elle recommande une transition rapide vers des services à haute valeur ajoutée, notamment la technologie. Or, constate-t-elle, depuis 2020, les exportations mauriciennes dans ce secteur n'ont progressé que de 10%, contre plus de 60% chez des pays comparateurs. Et la Banque mondiale de souligner ce paradoxe, un jeune diplômé sur deux est aujourd'hui sans emploi ni formation à Maurice. Cela à un moment même où les entreprises accusent un déficit annuel de 5000 spécialistes en informatique, intelligence artificielle ou encore cybersécurité. L'enjeu est majeur puisque la mise en œuvre de ces changements pourraient injecter 7% de croissance supplémentaire au produit intérieur brut et créer plus de 37 000 emplois qualifiés d'ici 2050. C'est le cas de le dire, on a la tête sous l'eau avec cette crise. Et pourtant, les réservoirs se vident bel et bien. Un taux de remplissage de 59,5% compte plus de 87% à la même période l'année dernière. Et encore, on ne parle ici que de la moyenne. On vous le disait hier, le niveau de Marovacois, le plus grand réservoir de Maurice, est à 36%. Le constat à la Nicolière est encore plus inquiétant. 6% à se demander jusqu'à quand va durer cette situation. Parce que l'Organisation météorologique mondiale et la COI, la Commission de l'océan Indien, indiquent que le stress hydrique par Neuf-Biarritz s'accentuera dans les mois à venir.
3: Oui, même si le Forum sur les perspectives climatiques du sud-ouest de l'océan Indien prévoit des précipitations qui devraient tourner autour de la normale cet été, Maurice y compris, ce ne sera donc pas assez pour combler le déficit de ces derniers mois. Éric Poumi, ingénieur en climatologie et hydrologie pour la COI.
4: Les zones les plus vulnérables à la sécheresse qu'on voit, il y a la zone à Guéliga, il y a aussi la zone des Mascareignes.

0: pas observé un risque accru de stress hydrique.
1: Le dipôle de l'océan Indien qui tire les ficelles du climat dans la région est passé d'un état neutre à une phase positive, idéale pour la formation des cyclones, mais il y a un hic.
0: Pour les cyclones, on voit que la trajectoire est méridionale, donc elle ne va pas beaucoup plus impacter sur les habitations. Par ça aussi de Maurice, c'est ça, avec les prévisions qu'on voit là.
1: Pas

0: consultés pour le suivi de la situation. Les services météorologiques de Maurice publieront leurs perspectives pour les mois à venir à la fin d'octobre.
1: Un sujet de Praneuve-Biarry. On rappelle que le comité sur la crise hydrique se réunit cet après-midi sous la présidence du ministre de l'Énergie et des Utilités publiques, Patrick Assiervaden, et que des mesures devraient suivre pour atténuer les effets du taux de remplissage bas dans les réservoirs et les prévisions climatiques relativement secs. Une délégation du géant Meta arrive à Maurice aujourd'hui. Les représentants de la maison mère de Facebook et de WhatsApp entament 2 jours d'échanges avec les autorités mauriciennes. Et cela alors que les risques liés aux réseaux sociaux sont réels, touchant particulièrement les plus jeunes. Les cas d'arnaque, de cyberharcèlement et de contenu violent se multiplient. Au cœur des discussions avec le ministre des TIC Avinash Ramtohol, le renforcement de la sécurité des enfants, la vérification de l'âge, mais aussi la modération des publications, y compris en créole mauricien. Les autorités souhaitent accélérer le retrait des contenus signalés, faciliter le travail des enquêteurs de police et poser les bases d'une représentation à Maurice des grandes plateformes. Écoutez le ministre des TIC, Avinash Ramtohol, il s'est entretenu avec Shabni Zouzi Waidali.
2: Meta, c'est une compagnie qui gère Facebook, WhatsApp, Instagram. Je suis présent à travers le monde depuis déjà très longtemps et à Maurice aussi également. Nous avons beaucoup de difficultés pour essayer de convaincre Meta, pour convaincre Maurice, mais finalement, nous faisons beaucoup d'efforts avec le support du Premier ministre. Nous faisons récit, réengage-nous dans une conversation positive et là, Meta peut venir à Maurice pour nous capables, cause avec Manla, explique-nous qui sont les difficultés qui nous peut gagner par rapport à l'utilisation des réseaux sociaux, protection des utilisateurs, protection de nos enfants et aussi l'arnaque qui est là sur les réseaux. L'objectif vraiment, c'est de trouver un modus operandi, comment nous pouvons protéger nos populations et aussi permettre la digitalisation pour y amener les bénéfices. Nous, la loi, l'ILA, pour amener une protection en ligne. Meta, ce standard de online protection, n'est pas trop aligné avec nous, la loi. Et nous ne pouvons pas que nous, la loi, être respectée. Alors, nous pouvons avoir une discussion dans sa direction-là et aussi comment nous pouvons capables résoudre un cas de cybercrime qui peut arriver dans nos pays.
1: À Cotorafin, l'attente se prolonge pour des dizaines de familles toujours privées d'eau potable et d'électricité. Et cela bien qu'elles soient en possession de contrats de terrain dûment délivrés par les autorités. Pour certains foyers, le calvaire dure depuis près de 15 ans. Face à cette exaspération, le ministre des Terres et du Logement est descendu sur les lieux hier aux côtés des techniciens de la CWA et du CEB. Shakil Mohamed voulait de visu constater l'ampleur du problème et tenter de débloquer la situation. Je vous propose de l'écouter.
3: C'est qu'ils nous capables tapent la porte du ministère des Finances et demandent l'argent pour qu'ils nous capables faire cimer, coltarer avec drain, pour qu'ils aient la case pas inondée quand il y a un gros moment de pluie et qu'ils aient capables d'avoir accès à de l'eau, qu'ils aient capables d'avoir accès à l'électricité. Et tout le monde, les autres du monde qui aussi pas encore régularisé, moi pour guetter un coup, dans quelle manière capable de régulariser d'après les paramètres de la loi, avec le soutien de ban officier du ministère et en même temps de nous autres de l'eau et de nous autres électricité. Tout le monde du monde qui pérode, comment dire, saute l'eau, ça train là, pour dire que si je peux régulariser à cause et une mouvance de régularisation, n'est pas pour comme ça. Parce que là, l'eau, la place publique, et il y a beaucoup de structures qui nous peut trouver devant moi là. C'est toute une structure illégale qui, l'eau, public beach, qui proclame public beach. Alors, moi, l'objectif, c'est demande à Beach Authority et na fini servi notice, mon ministère aussi pour servir notice pour qu'ils nous cartier les autres. Mais en même temps, nous pour serrer les autres, moi, pas pour faire difficulté l'eau là, mais moi, pour intransigeant.
1: 40 ans de cinéma, de création et de passion. La Mauritius Film Development Corporation célèbre donc cette année 4 décennies au service du cinéma mauricien. Pour marquer cet anniversaire, plusieurs rendez-vous sont prévus dans les prochains mois. Du Cinéma Week, des workshops, des avant-premières et des projections à travers l'île. Mais les projecteurs seront particulièrement braqués sur le National Short Film Competition 2026. Une compétition ouverte à tous qui donne la possibilité aux talents de s'exprimer dans 3 catégories, films conventionnels, intelligence artificielle et documentaire. Une belle occasion de mettre en lumière la créativité mauricienne et de découvrir peut-être les futurs talents du cinéma local. Nous écoutons Nirven Parimanum, président de la Film Association of Mauritius, qui participe également à ce projet.
4: On a eu au fil des années plusieurs compétitions qui ont été faites à l'île Maurice, ne serait-ce que la dernière en date,

0: créer la masterclass de Sony. Et on voit tout de suite en fait que le niveau augmente par rapport à ce qui a été fait ces 10 dernières années, j'ai envie de dire. Et ce qu'il faut continuellement faire en fait est de justement les pousser à venir avec de nouveaux formats et de nouvelles façons de faire les choses. On va essayer d'apporter, en dehors des professionnels qui seront là déjà sur le terrain, aussi aux plus jeunes un cadre plus structuré que ce qui se fait d'habitude, où on essaie vraiment de les prendre dès l'écriture et de les emmener un peu plus loin à chaque étape jusqu'au montage et jusqu'à la soumission des films. Donc ce qui est sûr, c'est que déjà, je suppose, il y aura pas mal de participants qui sont en regroupe quand même la grande majorité des gens qui font partie de cette industrie. Mais je pense qu'on est surtout là aussi pour inciter les plus jeunes et ceux qui n'y font pas forcément partie de l'industrie et ceux qui ont le rêve de devenir réalisateur ou de juste faire partie de cette industrie. Donc essayer de justement atteindre le plus de gens possible.
1: Et puis à l'étranger, en Allemagne, le chef des renseignements extérieurs, Martin Jäger, a mis une nouvelle fois en garde contre la menace russe et a estimé que le risque d'une confrontation entre l'Allemagne et la Russie est réel. C'était hier lors de son audition annuelle devant le Parlement. La confrontation qui nous oppose à la Russie revêt désormais un caractère nouveau et plus dangereux. L'Allemagne risque de se retrouver impliquée dans un conflit violent avec la Russie, a-t-il affirmé devant les législateurs. Une prise de position alarmiste alors que l'attentat raté de Leipzig début août est encore dans toutes les lettres. 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Tout de suite, le journal des sports d'Ashley Citana.
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0: Bonjour à tous, on démarre ce journal des sports avec du football et d'abord retour sur la rencontre amicale disputée hier soir au stade de Côte d'Or après sa victoire 3-0 vendredi dernier. Maurice s'est incliné 3-2 face au Sri Lanka hier pour le deuxième acte de cette double confrontation amicale. Ce sont pourtant les Mauriciens qui ont trouvé la faille dès la sixième minute grâce à Stéphane de Robillard. Mais les Sri Lankais ont rapidement réagi à la 20e minute. Suresh Rahul a remis les deux équipes à égalité avant que Nilochan Sethurvashan n'ait doublé la mise pour la Golden en mis à la 39e. Les Sri Lankais ont ensuite creusé l'écart à la 70e minute sur pénalty. Maurice a réduit la marque en fin de rencontre par l'intermédiaire d'Aurélien François à la 82e minute, mais les 2-2 ne sont pas parvenus à revenir au score. 3-2 donc en faveur du Sri Lanka. Les 2-2 terminent cette série de deux matchs amicaux avec un bilan d'une victoire et une défaite. Malgré ce revers, le sélectionneur Rui Pedro se dit satisfait du bilan global de ces deux rencontres et surtout du travail accompli par son groupe depuis sa prise de fonction. Le technicien portugais est également revenu sur cette défaite. Il rappelle que plusieurs joueurs avaient plus foulé une pelouse depuis plusieurs mois. Il assume pleinement les choix effectués. Rui Pedro estime par ailleurs que son équipe était bien présente sur le terrain. Le sélectionneur mauricien affirme savoir où il va et rappelle qu'aucun entraîneur ne peut gagner tous ses matchs. On l'écoute.
1: It was not easy for them, as I said there. It was not easy because some of them haven't played football for more than 1 year, some of them for 4 months. But even like that, the best team on the pitch was our team, the team who created more chances and the team that had more identity. It was our team. It was visible for everybody. I think even for the ones who are not coaches and staff, everybody realized that our team has an identity. Again, the style of play is there, but again, this is football. Today we lost. I cannot win every game. Nobody in the world wins always, but believe me, that's the way to go, and the future is here because I'm pretty aware of what I'm doing.
0: On reste au stade de Côte d'Or avec les qualifications olympiques de l'AFCON 2027 chez les U23. Battu 2-0 lors du match aller, les U23 mauriciens abordent ce soir la manche retour en position défavorable face aux Young Warriors du Zimbabwe. Pour espérer renverser la vapeur, les protégés de Daniel Ramsamy devront sortir le grand jeu, car en face, c'est une sélection zimbabwéenne composée notamment de plusieurs joueurs professionnels évoluant en Europe. Autant dire que le défi s'annonce de taille pour nos jeunes de dos, qui devront se surpasser, faire preuve de caractère et surtout y croire jusqu'au bout.

0: bout pour tenter de refaire leur retard. Mais le sélectionneur Daniel Ramsamy veut croire en ses joueurs. Le coach assure que le mental est là et que le groupe est déterminé, ainsi que ses protégés sont prêts à tout donner pour tenter de décrocher leur qualification. Écoutez Daniel Ramsamy.
1: Le mental est là. Un garçon peut d'une place. Bon, on peut récupérer des joueurs dans le groupe. C'est Nicolas Farno avec Ezekiel Brass. En termes de tactique, etc., nous, c'est costaud. Hein, nous connaissons l'opposition, il est vraiment fort là-bas. Mais nous vous donnons tout, nous vous poussons tout pour qu'il mordit le meilleur résultat.
0: Les deux espoirs devront donc remonter deux buts et pourquoi pas créer l'exploit face aux Young Warriors. Maurice Zimbabwe, un match à suivre en direct sur MBC Sport 11 ce soir à partir de 19h. On reste avec le ballon rond, direction maintenant la Ligue des Nations avec la suite de la quatrième journée dans le groupe 1 de la Ligue A. La France a frappé fort hier soir au Stade de France. Les Bleus ont renversé la Belgique 4-1 et l'Italie confirme son regain de forme après son match nul face aux Bleus vendredi dernier. La Squadra Azzurra a dominé la Turquie 3-1 hier en Italie. Dans la Ligue B maintenant, l'Irlande du Nord et la Géorgie se sont quittés sur un score nul et vierge à 0-0. Victoire de la Hongrie 2-1 face à l'Ukraine. La Bosnie-Herzégovine s'est imposée 1-0 contre la Pologne. Puis la Suède a battu la Roumanie également 1-0 grâce à une réalisation de Victor Gyökeres. Et enfin dans la Ligue C, victoire de Chypre 2-1 face à la Lettonie et match nul 0-0 entre le Monténégro et l'Arménie. En tennis, à Tokyo, Carlos Alcaraz s'est qualifié pour la finale de l'ATP 500. L'Espagnol numéro 3 mondial a battu son compatriote Munar en 3-7. Il visera à Tokyo un troisième titre cette saison après ses succès à Melbourne et à Doha. En finale, l'Espagnol retrouvera le Tchèque Jiří Lehica. Et à Pékin, autre tournoi ATP 500, il a aussi place au final. Alex de Minaur s'est qualifié pour le dernier acte, profitant de l'abandon du Polonais Hubert Hurkacz. Et puis, scénario pour le moins inhabituel dans l'autre demi-finale. Novak Djokovic s'est qualifié pour la finale de l'ATP 500 de Pékin après la disqualification de Daniil Medvedev. Le Serbe a mené 7-5 et 5-3 lorsque Medvedev a envoyé une balle dans les tribunes, touchant un spectateur au visage. La rencontre a alors été interrompue après 2 heures et 25 minutes de jeu. Novak Djokovic décroche donc sa place en finale où il retrouvera Alex de Minaur. Fin de ce journal des sports. Merci de l'avoir suivi et je vous rappelle la rencontre à ne pas rater ce soir sur MBC Sport 11 dans le cadre des qualifications olympiques de l'AFCON 2027 chez les U23. Maurice face au Zimbabwe à 19h sur MBC Sport 11. Vous allez retrouver tout de suite Ashley Connett pour la suite.
2: Allez Maurice, merci Ashley Sitana. Et surtout passez une excellente journée. Bon appétit à ceux qui passent à table à venir les communiquer et votre émission autour du monde.

Les avis décès ont pris d'annoncer le décès de M. Jacques Noël Aurélien, âgé de 64 ans. Le groupement mortuaire sortira de sa résidence au bloc B4, Bédainville, à résidence La Caverne à Vacois, aujourd'hui à 15h pour se rendre dans l'église Notre-Dame de la Visitation à Vacois et de là au cimetière Bigara. Et décès de Madame José Elena Manicon, aussi connue sous le nom d'Elena, âgée de 65 ans. Le convoi mortuaire sortira de chez M. Steve McDonald de Tours, au numéro 9 à l'avenue Couvent de Lorette à Vacois, demain à 10h pour se rendre en église Notre-Dame de la Visitation à Vacois et de là au cimetière de Saint-Jean. À toutes ces familles endeuillées, l'imbécée présente ses sincères condoléances. 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

0: On s'intéresse à présent aux nouvelles du temps avec le communiqué de la météo pour Maurice et Mia. 11h30 en ce mardi 6 octobre 2026. La situation générale avec des nuages venant du sud qui influencent le temps local. Prévision pour les prochaines 24 heures. Mi-couvert cet après-midi devenant parfois nuageux à l'est, au sud et sur le plateau central avec quelques averses. La température maximale qui sera entre 23 et 25 degrés sur le plateau central et entre 27 et 30 degrés sur les régions côtières. Période nuageuse durant la nuit et demain matin avec des averses surtout à l'est, au sud et sur les terrains élevés. La température minimale qui sera entre 15 et 17 degrés sur le plateau central et entre 19 et 21 degrés sur les régions côtières. Le vent soufflera du sud-est à environ 20 km par heure. Mer agitée au-delà des récifs avec des vagues de l'ordre de 2 mètres. Marée haute à 11h21 et 22h38, marée basse à 17h14 et demain 5h16. Coucher du soleil pour Maurice prévu à 18h09 et le lever du soleil demain à 5h46. Nous mettons le cap à Rodrigue avec le communiqué de la météo émis à 11h30 aujourd'hui. La situation générale avec quelques nuages venant du sud-est qui influence le temps à Rodrigue. Un vent modéré qui souffle sur la région. Prévision pour les prochaines 24 heures, plutôt nuageux en début d'après-midi avec quelques ondées. Le ciel qui s'éclaircira graduellement par la suite. La température maximale qui sera entre 25 et 28 degrés. Beau temps durant la nuit, mi-couvert demain matin avec quelques ondées. La température minimale qui sera entre 19 et 22 degrés. Le vent soufflera du sud-est de 20 à 30 km par heure avec des pointes pouvant atteindre les 50 km par heure. Mer agitée au-delà des récifs avec des vagues de l'ordre de 2 mètres. La pluviométrie durant les dernières 24 heures du 5 octobre 2026 à 10 heures jusqu'au 6 octobre 2026 à 10 heures. Point de canon 0,4 mm. Pleine corail trace, patate théophile 0,4 mm. Marée haute 22h34 et demain 11h09, marée basse à 16h26 et demain 4h51. Le coucher du soleil pour Rodrigue prévu à 17h46 et le lever du soleil demain à 5h23. Et on termine avec le communiqué de la météo pour Saint-Brandon, émis à 11h45 aujourd'hui. La situation générale pour Saint-Brandon, des nuages venant du sud-est qui influenceront d'ailleurs le temps local par moment. Prévision pour les prochaines 24 heures, essentiellement beau cet après-midi. La température maximale sera d'environ 29 degrés. Mi-couvert durant la nuit avec de faibles averses, beau temps demain matin à Saint-Brandon. Côté température, la minimale qui sera d'environ 23 degrés. Le vent soufflera du sud-est à environ 25 km par heure, mer agitée avec des vagues de l'ordre de 2 mètres. Marée haute 11h16 et 22h52, marée basse à 17h18 et demain 5h15. Le coucher du soleil pour Saint-Brandon prévu à 17h59 et le lever du soleil demain à 5h40. Très bonne journée à tous, merci d'écouter RM1, la radio nationale et AM1 aussi. La suite avec Enya, Only Time.
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Énième version au travail de Only Time. Bon après-midi à tous, content de vous retrouver pour Retour du Monde jusqu'à 14h. Bon appétit. Si vous passez à table en ce moment, prudence aussi à nos amis patrouilleurs hein, dans le nord, dans le sud, l'est et l'ouest, le centre aussi. Le soleil un peu timide, hein, donc on espère que voilà, ça ira mieux aussi. Et côté circulation, une circulation bien fluide, ça roule bien aussi du côté des réduits, du côté de quatre bornes aussi, donc circulation bien fluide. En tout cas, merci de choisir nos fréquences. 98.9, 97.3 et le 91.7. Voici Bruno Mars, I Just Might. Et on aura aussi eh bien, Bob Marley avec Africa Unite. Et également Estéa Phillips, que les plus belles chansons pour faire le voyage autour du monde.

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Quelle voix, celle d'Esther Phillips avec God Bless the Child sur votre radio. RM à la radio nationale, midi 41. Merci de nous écouter partout à travers le monde. Cliquez aussi sur mbc.mu pour nous écouter en ligne. En retour vers les années 90 avec le duo Youssoundour et Néné Cherry. Le titre c'est 7 Seconds. Et aussi piqueur du rappel, juste pour l'émission de demain, pour votre point virgule thématique de 10h30 à 11h. On aura le représentant de la MRE pour parler d'Income Tax. Ben oui, donc vous avez jusqu'au 15 pour remplir votre formulaire de taxe, ne l'oubliez pas.

Ah bah oui, vous avez pu remarquer l'accent particulier, hein, c'est Véronique Labbé, la Canadienne, avec Honky Tonk Bar sur votre radio RM à la Radio Nationale. Un retour à présent 2014 avec Icar. Le titre, c'est Sort. Bonne route.

Ça fait du bien d'écouter The Police cet après-midi avec Every Breath You Take sur RMR, la radio nationale. On va se retrouver après 13h pour la suite de votre émission Autour du Monde. Pour la suite, eh bien, je vais vous laisser apprécier un chanteur percussionniste qui affectionne le mélange des cultures nées en Israël. Eh bien, c'est Yinon Woolam pour le titre The Man in the Mosque. C'est tout de suite.

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Retour à Maurice avec Caroline Jodun. Le titre, c'est Luminescence. Et on aura aussi tout à l'heure Manon Lisa, également Julien Doré, Eddie Grant, que les meilleurs. Bon mardi à tous.

Bohémien à l'instant avec Sunset sur RMA Radio Nationale, l'émission Tour du Monde, exceptionnellement aux commandes aujourd'hui, sachez qu'en est, en tout cas j'espère que ça va. Vous passez toujours de bons moments en notre compagnie, le meilleur de la musique pour vous faire voyager en mode aussi détente, en mode relax, peut-être en mode tea time aussi, hein. Prenez votre thé ou votre café à cette heure-ci. Merci de nous écouter également à l'étranger.

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1: Petit pêcheur à l'instant avec Manon Lisa sur votre radio RM, la radio nationale. 13h28 pour la suite. Eh bien, on accueille une grande voix, une grande chanteuse capverdienne. C'est Césaria Evora. Le titre, c'est Petit Payé. Juste après, ce sera Give Me Hope, Johanna.

Paloma Blanca sur votre radio, AML Radio Nationale pour Retour du Monde. C'est terminé pour aujourd'hui. J'aurai l'immense plaisir de vous retrouver tout à l'heure, hein, oui, pour la playlist entre 18h et 20h, toujours sur AML. Excellente journée à tous. La suite dans quelques instants avec Elodie pour Track and Tales. Encore un voyage, beau voyage musical. Courage aussi et prudence sur les routes. On compte sur vous. Et on va rythmer ce mardi avec ce retour vers la fin des années 90. Et ben, on avait cette chanson, Bellini, Samba de Janeiro. Gros bisous, à tout à l'heure.

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1: Très bon après-midi à tous, il est 14h.

Bah oui, hein, très belle chanson de Oasis, groupe qui a cartonné dans les années 90. Don't look back in anger, 14 heures passées de 100 minutes. Mais en tout cas, c'est comme toujours un plaisir de vous accueillir pour Track and Tales, le meilleur de la musique, des infos, comme d'habitude. Bah, en espérant que vous passiez un très bon mardi. Bah oui, c'est un petit peu moins difficile. C'était un petit peu dur de reprendre le boulot, mais oui. Bah encore, ce qu'on reprend, ça devient un petit peu plus facile. Les mardis, c'est un petit peu plus... Bah ça glisse beaucoup plus rapidement. Et le mercredi également. Donc voilà. Et on se relaxe, on écoute de la bonne musique surtout. Et bon courage à tous ceux qui sont en train de bosser, comme d'habitude. Et bien sûr, pour les ménagères qui nous écoutent depuis la maison, qui sont peut-être en train de faire le ménage, comme d'habitude. Ou de préparer déjà le dîner de ce soir. Et nous, on y va. Bien sûr, pour 2 heures avec des infos, n'oubliez pas. Votre rubrique l'artiste du jour à 14h30 et là je vous propose une belle chanson

Bah oui, en tout cas, ça fait toujours plaisir de les entendre. Les Bee Gees avec Grease, ça s'appelle 14 heures passées de 17 minutes. L'envoyez-les pour un petit funk, hein, un groupe qui a très bien marché hein, au niveau de la funk et de la disco music. Le groupe s'appelle Chic. Voici le titre Good Times.

Bah oui, avec Chic Good Times. Bah oui, après un petit peu de funk et de disco, bah là on va un petit peu calmer le jeu avec cette belle chanson des Tears for Fears. C'est sorti en 1989 plus précisément et elle s'appelle Advice for the Young at Heart. Bah, je suis sûre que si vous connaissez cette chanson, bah, elle va vous rappeler

Bah oui, magnifique chanson, hein, les Tears for Fears, Advice for the Young at Heart. Allez, chers amis auditeurs, c'est parti pour notre rubrique l'artiste du jour. Mais de qui est-ce qu'on va parler?

aujourd'hui. Alors, on va parler de Muse, hein, qui vient de sortir leur album cette année. Alors, dans la lignée de Portishead et de Jeff Buckley, Muse a inscrit son nom dans l'histoire du rock progressif britannique révélé par les singles Cave et You Know. La formation a enchaîné avec des tubes au fil des années avec Newborn, Absolution ou encore Madness. Et bien sûr, composé de Matthew Bellamy à la guitare et au chant, et de Chris Wolstenholme à la basse et de Dominic Howard à la batterie, le groupe voit le jour en 1994, alors que les garçons sont encore des adolescents. Originaires de Tynemouth en Angleterre, les trois musiciens sortent en premier maxi en 1998, suivi d'un mini-album Muscle Museum. Leur style innovant intéresse les professionnels du milieu. Ce sont les prémices du succès alors qu'ils participent à plusieurs festivals aux États-Unis. Muse est repéré par la maison de disques Maverick Records, qui produit notamment Madonna et qui lui fait directement signer un contrat. Très vite, les singles Cave et You Know sortent et triomphent dans les pays anglophones. Et en 1999, le premier opus Showbiz voit le jour et s'impose directement en tête des tops. Dans la lignée de Radiohead ou des Smashing Pumpkins, le groupe triomphe aux quatre coins du monde. Et après quelques mois de promotion, Muse se fait connaître en France. Et en 2001, Muse revient avec un nouvel opus, Origin of Symmetry. Les sonorités sont plus électroniques et style plus imposant. Et l'année suivante, le groupe propose le CD et le DVD Oula Balou, enregistré lors de leur passage au Zénith de Paris en novembre 2001. Et fort de son succès, Muse enchaîne avec un troisième album, Absolution, au succès remarquable avec des singles comme Newborn, Time is Running Out ou encore Hysteria. Et les rockers du Devon livrent leur album les plus sombres. Et c'est aussi leur premier succès commercial aux États-Unis, certifié disque de platine en Europe. Et bien sûr, le trio continue à faire parler d'eux, puisqu'en 2009, ils sortent The Resistance avec comme titre Uprising et Exogenesis. Et en mai 2010, le public français assiste à un concert du groupe au Casino de Paris. L'opportunité de découvrir un titre inédit, Neutron Star Collision, Love is Forever, enregistré pour la bande originale du film Twilight. C'est le troisième chapitre qui s'appelle Hesitation. Et Muse continue bien sûr de faire parler d'eux, puisqu'en septembre 2011, ils sortent The Second Law. Et également, ils font l'hymne officiel des Jeux Olympiques de 2012 à Londres avec le titre Survival. Et en 2015, ils sortent The Second Law Tour. Et l'album est classé au top dans 21 pays. Et continue bien sûr de faire parler d'eux avec le titre Dead Inside, qui est sorti en 2016, avec également un autre titre qui s'appelle Psycho. Et le 15 février 2018, Muse dévoile un autre titre qui s'appelle Fort Contagion, et le second single de son 8e album, accompagné d'un clip aux images rétro réalisé par Lance Drake, qui cumule 1 million de vues dès sa sortie. Et Muse remporte également un Energy Music Awards en 2008. Et ils décident de faire une petite pause et ils sont de retour en 2022. Et ils sortent un nouvel opus avec Will of a People, un album très hard rock, concentré du meilleur de ce que sait faire le trio de rockers. Et également, il gagne un Energy Music Award en 2022 dans la catégorie groupe duo international de l'année. Et bien sûr, là, il décide de faire un tour, une nouvelle tournée en Europe qui s'appelle The Wow Signal Tour, qui est sortie. Il vient tout juste de commencer de faire leur tournée. Et donc voilà. Et on va se faire plaisir avec un de leurs titres qui vient de sortir. Voici Cryogen.

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1: Ben en tout cas, merci d'avoir choisi RM1 pour continuer de vous accompagner. N'oubliez pas votre point info de 15h. Ben ce sera dans pas longtemps, bien sûr. Et là, nous, on va y aller pour un petit Eric Clapton. C'est sorti en 1978, Lay Down Sally. Hein, très belle chanson, encore une fois. Ben oui, nous, on aime bien vous partager de belles chansons. Puis, on va sortir des années 1970 pour aller en 1990 avec False Garden. Ben oui, c'était sur toutes les radios. D'ailleurs, cette chanson atteint même le numéro 1. Dans pas mal de pays. Donc, juste après Eric Clapton, on va se faire plaisir avec False Garden, avec le titre Lemon Tree.

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1: Très bon après-midi à tous, il est 15h.

0: Et c'est Pranav Biary qu'on va retrouver pour le point info de 15h. Très bon après-midi à vous, Pranav.
1: Bonjour Elodie, bonjour à tous. Maurice doit trouver un nouveau souffle économique. Selon la Banque mondiale, le modèle de développement du pays s'essouffle entre vieillissement de la population et perte de compétitivité. Paradoxe, un jeune diplômé sur deux est au chômage alors qu'il manque 5000 spécialistes de la tech chaque année. L'institution préconise des micro-certifications pour former vite les jeunes et placer plus de 37 000 Mauriciens dans des emplois stables. De janvier à octobre cette année, 289 contraventions ont été dressées pour des pots d'échappement modifiés et des bruits anormaux. Et la loi vient d'être renforcée depuis les récents amendements au Road Traffic Act. Utiliser un véhicule dont le silencieux a été modifié pour produire davantage de bruit est désormais passible d'une amende pouvant aller jusqu'à 10 000 roupies. La réglementation interdit également l'ajout de dispositifs sur le pot d'échappement susceptibles de provoquer un bruit excessif ou inhabituel. Le président de la République est actuellement au Fidji et au Tuvalu pour les réunions pré-COP31 où les discussions portent principalement sur le dérèglement climatique, la résilience et les priorités des petits États insulaires. Et ce matin, quand il a pris la parole, Daram Gokul a rappelé que Maurice s'est engagé à réduire ses émissions carbone de 40% d'ici 2035. Le chef de l'État a également rencontré le premier ministre.

0: ministre de Tuvalu-Feletti, Théo. En marge de cette rencontre, les deux dirigeants ont évoqué le renforcement des relations entre les deux pays. Et puis l'Académie royale des sciences de Suède a décerné aujourd'hui le prix Nobel de physique au Belge Francis Alsen, lui qui a reçu cette distinction pour ses contributions décisives à l'observatoire de neutrinos Ice Cube et à la découverte de neutrinos de haute énergie d'origine astrophysique. Il s'agit du deuxième prix Nobel annoncé cette semaine après l'attribution du prix de médecine à trois scientifiques hier dont les travaux sur l'optogénétique ont permis de mieux comprendre le fonctionnement du cerveau. 15h02, merci d'écouter Aramin pour vous informer.
1: Merci à vous, Pranov, à tout à l'heure.
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1: Allez, on débarque avec la belle voix de Lana Del Rey pour cette deuxième partie de Track and Tales. Voici Blue Jeans. Jeans.

15h passées de 17 minutes, c'est parti pour le communiqué de la Central Electricity Board. Le CEB avise les abonnés habitants de Sainte-Croix dans les environs de route bassin numéro 1 et 2 et le Cornu que la fourniture d'énergie sera interrompue entre 10h et 16h30 le jeudi 8 octobre en raison des travaux d'entretien qui seront effectués sur le réseau électrique. La fourniture sera rétablie sans préavis à l'achèvement des travaux. Le CEB s'excuse auprès de sa clientèle affectée par ces coupures.

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1: 15 heures passées de 18 minutes. Bah oui, en tout cas, merci pour ceux qui viennent de nous rejoindre, ceux qui viennent d'allumer la radio. Bah, vous êtes sur RM1 dans Track and Tales. C'est jusqu'à 16h, le meilleur de la musique, un bon mélange pour faire plaisir à tout le monde et des infos sur vos artistes. D'ailleurs, dans notre rubrique L'artiste du jour aujourd'hui, on a parlé du groupe britannique Muse. Là, on va y aller pour un jeu concours. Bah oui, on a envie de vous faire plaisir en cet après-midi. Alors, c'est avis aux fans hein, de reggae et de segae. Alors, Billy Gunn débarque en live. Écoutez bien les informations parce que bah, vous allez devoir répondre à une question pour moi. Alors, Billy Gunn débarque en live ce jeudi 9 octobre au Café du Vieux Conseil, accompagné de Wavy Jammers, pour fêter la sortie de son nouvel album Attentat et pour prolonger la nuit, le DJ set avec Jam Alex et Naya Even. Et c'est dès 20h et c'est à ne pas manquer surtout. Et d'ailleurs, ben, c'est pour remporter 2 billets d'entrée, donc d'une valeur de 1000 roupies. Ben oui, parce qu'un billet, ben, ça coûte 500 roupies. Donc, c'est une valeur de 1000 roupies à remporter, ben, 2 billets. Donc, c'est super facile. La première personne à m'envoyer un message WhatsApp sur le 52 53 84 84. Mais avant cela, écoutez bien la question. Donc, la première personne qui m'enverra la bonne réponse sur le 52 53 84 84, eh bien, va remporter justement ces 2 billets. Alors, c'est super simple. Si vous avez bien écouté les informations, eh bien, il suffit de me dire où se tiendra eh bien, ce live de Billy Gunn ce jeudi 9 octobre, où se tiendra le live de Billy Gunn. Donc, ce jeudi 9 octobre, donnez-moi l'endroit. Bah oui, le nom de l'endroit. Allez, en attendant vos réponses sur le 52 53 84 84, eh bien, je vous propose cette belle chanson de The Connells. Voici 74-75 et après, on se fera plaisir avec Kim Carnes et It Hurts So Bad.

Bon, en tout cas, je me lasse jamais d'écouter cette belle chanson, hein, 74-75 Connells. 15h passées de 24 minutes, ben, on a un grand gagnant. Ben oui, c'est un gagnant. Il a été le premier à m'envoyer la bonne réponse sur le 52-53-84-84. Il s'agit de Loïc André, qui nous écoute en ce moment. Et du côté de Paille, en tout cas, bravo Loïc, tu remportes 2 billets pour aller voir Billy Gunn, en live ce jeudi 9 octobre. Et bien sûr, la bonne réponse, c'est le live se tiendra au Café du Vieux Conseil. 2 billets d'entrée pour ce concert. Bravo, en tout cas, surtout, ça nous fait plaisir. Moi, ça me fait super plaisir. Loïc qui me dit qu'il écoute à Ramin tous les jours et surtout qu'il écoute au boulot. Ça fait plaisir de savoir que ça vous donne du courage, hein, de nous écouter. Donc voilà, là, on va continuer avec Kim Carnes, It Hurts So Bad. Et ensuite, il y aura également Angus and Julia Stone, Jewels and Gold. Puis, on sera plaisir également avec Lenny Kravitz et son titre Stan. Donc voilà un petit peu les 3 prochaines chansons dans notre playlist.

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0: Allez, c'est sur cette belle chanson de Jamiroquai que je vais prendre congé de vous. Too Young to Die. Et ensuite, on va terminer en beauté, comme j'aime bien le dire, avec Jack Johnson, Banana Pancakes. Et ensuite, pour vous accompagner, ce sera Elvis sur RM1 de 16h à 18h de la bonne musique. Ça continue. Et je vous dis.
1: Ciao, ciao, Lolo.
0: Ciao, ciao, Elvis. Et ciao, ciao, chers amis auditeurs. No, no, no, no, no.

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1: Les premières notes de Guns N' Roses, Sweet Child of Mine. Bienvenue sur votre radio à 16h jusqu'à 18h pour Afternoon Ride, où je vous accompagne avec le meilleur de la musique, de la variété, des tubes qu'on aime comme on les aime, 80 à ce jour. Bienvenue sur votre radio.

À 16h05 sur votre radio, bienvenue sur Armand, leur tourne une ride chaque après-midi, 16h-18h, le meilleur de la musique pour vous accompagner, que ce soit dans la voiture ou encore au boulot ou peut-être à la maison aussi, vous nous écoutez. Et aussi n'oubliez pas de télécharger votre application MBC Play 1.0 pour pouvoir nous écouter partout où que vous voulez, et bien sûr. Allez, Emma Demas, c'est tout de suite, et puis il y a aussi Goldman qui arrive, tout cela pour vous accompagner en ce mardi après-midi.

0: radio, tu sauras. 16h10, un petit point circulation pour vous. Alors, du côté de Port-Louis, la circulation reste chargée en cette heure-ci, évidemment, particulièrement aux sorties de la capitale, avec les ralentissements habituels de l'heure de pointe. Prudence également en direction du nord et sur les accès vers le sud. Sur l'axe réduit Moka, la circulation est également soutenue à cette heure-ci, alors que les automobilistes commencent évidemment à quitter le bureau. C'est normal, on termine la journée. Du côté de Phoenix, attention, une petite situation tendue avait provoqué quelques blocages de ce côté-là. Mais donc là, il est quand même préférable de rester vigilant du côté de Phoenix. Vous le savez, chaque fin de journée, pas mal de trafic de ce côté-là également. Et puis à Ébène aussi, notamment, aux autour des accès à l'autoroute. Et de la zone de bureau, restez prudent, les ralentissements peuvent rapidement se former en cette fin de journée. Voilà, je vous souhaite une bonne route, soyez prudent et comptoirs au volant, ça c'est important. Hein. Allez, comme annoncé, à venir dans un instant, Goldman. À nos actes manqués, tout cela arrive juste après quelques petites secondes de pub.
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0: Le trio magique travaille Goldman Jones en exactement 15h15. J'ai un jeu pour vous. Oui, notre ami Billy Game, donc Billy Gunn, pardon, il sera en live ce jeudi 9, oui, au Café du Vieux Conseil. Alors là, les fans de reggae, de Segue, et vous invite à venir le rejoindre avec ses amis de Wavy Jammers pour célébrer la sortie de son nouvel album Attentat. Et bien sûr, pour prolonger la nuit, il y aura plein de DJ. Jamalex, Naïven, ce sera du à partir de 20h. Et on vous offre vos places. On vous offre vos places pour cette soirée du 9 octobre au Café du Vieux Conseil. 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Si ça vous intéresse d'aller voir Billy Gunn en live, ça va être un grand moment. Et pour fêter la sortie de son nouvel album Attentat. Appelez-nous 402 80 80. 16h16. Tout de suite, notre rendez-vous, nous travail, nous l'avenir si vous recherchez de l'emploi.
1: Hilton Mauritius Resort and Spa qui trouve à flic en flac, puis recrute steward, laundry attendant, room public area attendant, laundry supervisor avec HSE, housekeeping supervisor avec HSE, kitchen and HCCP coordinator relevant course in tourism and hospitality management, chef de partie cold kitchen, Thai chef de partie, cook, pastry cook, head waiter, hostess, cashier, bartender, plumber, carpenter, electrician, chief engineer, income auditor avec HSE, groups, conference and events executive. Ban candidat intéressé, bis envoyez votre CV par email lomauritius.recruitment@hilton.com. Date butoir, le 18 octobre 2026. Construction Industry Authority, la CIA, qui trouve à Port-Louis et recrute Technical Executive, cadre, responsable technique. Les candidatures doivent être envoyées par courrier ou déposées en main propre sur le formulaire de candidature prescrit, dûment rempli et signé. La candidature doit être accompagnée des documents suivants. Une lettre de motivation, un CV détaillé, une photocopie de la carte d'identité, des copies des certificats et diplômes, ainsi que tout autre document pertinent. La candidature doit être adressée au Officer in Charge, Construction Industry Authority, 5e étage, Mutual Aid Building, Guy Rosemont Square, à Port-Louis. Elle doit parvenir au plus tard, le vendredi 16 octobre 2026, à 16h. Le titre du poste ainsi que la référence de l'emploi doivent être clairement indiqués dans le coin supérieur gauche de l'enveloppe. Conditions : les candidats ne doivent pas avoir atteint leur

0: 45e anniversaire à la date limite de dépôt des candidatures. Les candidatures incomplètes ou contenant des informations inexactes ne seront pas prises en considération. Si une équivalence de diplôme ou de qualification est nécessaire, il appartient au candidat de fournir cette équivalence auprès des autorités compétentes. Les candidatures reçues après la date limite ne seront pas prises en considération. Seuls les candidats considérés comme les mieux qualifiés seront convoqués à un entretien. La CIA se réserve le droit de ne procéder à aucune nomination à la suite de cette annonce. Date limite de candidature, le 16 octobre 2026 à 16h. Village Council de Belle-Ombre recrute Village Hall and TV Attendant en part-time. Bonne candidat intéressé, bien fait cette application directement sur le site lgsc.govmu.org. Date butoir, le 7 octobre 2026. Local Government Service recrute Assistant Nursery Matron. Bonne candidat qui intéressé, bien fait cette application directement sur le site lgsc.govmu.org. Date butoir, le 12 octobre 2026. Une famille privée qui trouve à cœur pipe et recrute Household Worker. Bonne candidate intéressée, bien téléphone le Employment Information Center à cœur pipe sur le 675 11 15 ou 673 71 30.
1: Voilà pour les offres d'emploi. Nous travaillons, nous l'avenir à 16h20. 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Ils vont fêter la sortie de son nouvel album Attentat. 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C'est à partir de 20h. Ne ratez pas les fans de reggae et de segay. Voici un petit à mon goût avec la mine finie sur votre radio. 16h20.

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d'être à la hauteur. Emmanuel Moire, à 16h56, continue à nous appeler au 402-80-80. 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À la suite, avant 17h, voici Shakira et son titre qu'on aime bien, Whatever. Whatever, whatever. Voilà, je l'ai dit. Bienvenue sur votre radio.

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1: Bienvenue sur RM1, les 17h.
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1: On avance jusqu'à 18h, votre rendez-vous chaque après-midi pour vous accompagner, que ce soit sur la route, au travail ou encore à la maison. Voici Adèle pour la suite et j'ai aussi la rediff de TikTok et un communiqué du CEB juste après. Bienvenue sur RM1.

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1: J'ai un communiqué du CEB. Le CEB avise les abonnés de trois boutiques habitant dans le périmètre Gandhi Road et SSR Lane. Trois boutiques que la fourniture d'énergie sera interrompue demain, mercredi 7 octobre, de 8h30 à 16h. 8h30 à 16h, en raison des travaux d'urgence qui seront effectués sur le réseau électrique, la fourniture sera rétablie sans préavis à l'achèvement des travaux. Le CEB s'excuse auprès de tous ceux affectés par cette coupure et les prix de bien vouloir prendre les dispositions nécessaires. Voilà donc ce communiqué du CEB concernant les abonnés de trois boutique et également du côté de Gandhi Road et SSR Lane à trois boutiques.
2: Bonjour et bienvenue dans Tech Talk. 21h, c'est le temps qu'il a fallu à Claude, l'intelligence artificielle d'Anthropic, pour identifier ce que l'entreprise présente comme une avancée majeure de la biologie moléculaire. L'intelligence artificielle aurait repéré dans l'ADN de bactériophages un ensemble d'enzymes encore inconnues. Un système qui fonctionne un peu comme CRISPR, cet outil que les chercheurs utilisent pour couper, copier et coller de l'ADN. Jusqu'à cette découverte, personne n'avait identifié cet ensemble. Si cette avancée est confirmée par la communauté scientifique, Claude aurait découvert de nouveaux outils pour modifier l'ADN. Une perspective qui fait écho à la récente et controversée résolution par OpenAI de l'un des grands problèmes des mathématiques. Mais derrière cette annonce, l'information qui questionne vraiment est ailleurs. Ces travaux sont issus d'un laboratoire de recherche biologique créé par Anthropic dans la région de San Francisco. Cette révélation a été faite 5 jours avant l'annonce de la découverte. En créant son propre laboratoire biologique, Anthropic esquisse un futur où l'intelligence artificielle ne serait plus seulement l'assistante des scientifiques. Elle mènerait ses propres recherches, formulerait ses propres hypothèses, ferait ses propres découvertes. Des nuances s'imposent toutefois. Le patron d'Anthropic précise que la découverte a été faite en grande partie, mais pas entièrement par l'intelligence artificielle. Une équipe de Stanford avait déjà décrit un système en partie similaire. Il reviendra aux chercheurs de mesurer ce que cette découverte apporte réellement. L'humain garde la main pour le moment. Mais si cette logique s'étend à la chimie, aux matériaux, à la physique, une question s'impose. Que se passera-t-il lorsque les intelligences artificielles commenceront à mener leurs propres expériences sans nous attendre? C'était Tech Talk sur RM1.
1: Merci Méline, qu'on peut retrouver chaque matin dans la matinale à 16h45. As long as you love me, ce sera l'histoire de cette chanson des Backstreet Boys dans quelques minutes à 17h15. Autour d'une chanson. Vous saurez tout sur l'histoire de ce tube des Backstreet Boys à 17h15. Tout de suite, voici Teddy Swims. Bonne route, bonne rentrée chez vous et merci encore de nous écouter en ce mardi après-midi. Bienvenue sur RM1.

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0: La tribu de demain, Mano, une chanson facile à reprendre. Si vous êtes en voiture, vous rentrez chez vous, vous pouvez vous permettre de vous faire plaisir de chanter au son de cette très très belle chanson de Mano, la tribu de Dana. Sûrement, on suit également les événements un petit peu partout, vous le savez. On accompagne les artistes. Et cet après-midi, j'ai envie d'en parler parce qu'il y a une comédie française qui se prépare. On va savoir plus sur cette comédie. Erling Prévost est avec nous, bon après-midi.
1: Bonsoir, bonjour, bonsoir, je ne sais plus.
0: Allons dire bonsoir, c'est plus facile, c'est la fin de journée. Allez, c'est bon. Erling, alors dites-nous tout sur cette comédie qui se prépare, c'est dans quelques jours déjà.
1: Alors c'est dans une semaine au Codan Art Center. Mmh. Et donc ce sera le 15, 16 et 17 octobre évidemment.
0: Oui.
1: Et donc c'est une comédie de Georges Feydeau, c'est un vaudeville, donc une grande rigolade classique.
0: Oui.
1: Le mari, la femme, l'amant, c'est un bon moment pour retrouver les bases de la comédie qui ont fait rire tant de générations et on va essayer de faire pareil au Codan Art Center.
0: Alors c'est un spectacle qui dure combien de temps
1: Oui. C'est 1h35 avec 8 artistes sur scène, donc une troupe mauricienne. Avec des hurluberlus, certains qui sont un peu connus comme Christophe Saint-Lambert.
0: Ça promet, oui.
1: Qui promet de faire n'importe quoi.
0: Oui.
1: Et ainsi que Rachel de Spéville, Julie Taillac, Alizée Avrillon, Benjamin Gillot, Joanne Delahaye, Vinaya Sankar et moi-même.
0: Voilà. Une belle brochette d'artistes, j'ai envie de dire, Erling. Alors, on rappelle aux auditeurs, donc début du spectacle, de la comédie, ce sera pour quelle date déjà?
1: Ce sera le 15 octobre, à 19h30, au Codan Art Center.
0: Oui.
1: Et dépêchez-vous parce qu'il reste peu de places le vendredi et le samedi, il reste encore des places le jeudi 15.
0: Bon, allez les amis, les auditeurs, je sais que vous êtes friands de ce genre de comédie, Annie Maurice, Ali, on adore ce soir, surtout avec des artistes de chez nous, ça promet. L'histoire promet aussi, la femme, le mari, l'amant, etc., on ne dit pas plus.
1: Le mari, la femme, l'amant, c'est un médecin qui se retrouve piégé dans son propre piège parce qu'il tombe dans ses mensonges et il se fait passer, il est obligé de se faire passer pour un couturier pour ne pas tomber le masque. Et donc il fait n'importe quoi se faisant passer pour un couturier.
0: C'est un médecin qui se fait passer pour un couturier, ça promet.
1: Exactement.
0: Voilà. Erling Prévost, merci. Donc, on rappelle le spectacle, le titre du spectacle déjà.
1: Ouais. Et le titre du spectacle, c'est Tailleur pour dames de Georges Feydeau.
0: Tailleur pour dames. Allez. On note tout ça et on lance l'appel aux auditeurs pour aller passer un bon moment sur ces trois dates. La billetterie, c'est déjà ouverte sur le réseau du Codan.
1: Sur le réseau, sur le site du Codan Center. Ouais,
0: Bien. Erling Prévost, merci.
1: Merci beaucoup.
0: Merci donc d'avoir accepté l'invitation sur RMA cet après-midi pour nous parler de cet événement Tailleur pour Dame.
1: Pour Dame.
0: Voilà, merci beaucoup.
1: Tailleur pour Dame.
0: Allez, on refait le point bientôt pour au fur et à mesure que se rapprochent les dates. Merci Erling.
1: Merci, bye bye.
0: Bye bye. Ça promet, c'est un spectacle magnifique, une belle comédie, Tailleur pour Dame.

0: avec des artistes bien de chez nous, comme l'a dit Erling. Déjà, allez sur le site du Codan Art Center pour réserver vos places. 3 dates, jeudi, vendredi et samedi, où on parle du mois d'octobre. Ben voilà, tout de suite, ou plutôt dans une poignée de secondes, l'histoire d'une chanson.
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0: Comme annoncé un peu plus tôt, l'histoire d'une chanson cet après-midi. Si je vous dis 5 garçons, des chorégraphies parfaitement synchronisées, des costumes 90s et un refrain que toute une génération connaît par cœur. Eh bien, nous sommes en 1997 et les Backstreet Boys sont en train de devenir l'un des plus grands groupes de la planète, surtout avec ce tube, As Long As You Love Me.

de leur titre emblématique. L'idée de la chanson est finalement assez simple. Je te demande de ne pas t'avoir un passé. J'espère que tu n'as pas eu un passé parfait. Je ne te demande pas de correspondre avec qui, avec les autres qui pensent de toi. Tout ce qui compte, c'est que tu m'aimes. Voilà, la phrase est aussi simple. Mais il y a une petite anecdote au moment de l'enregistrement. A.G. McLean devait initialement chanter le pont de la chanson. Seulement voilà, il tombe malade avec une infection à la gorge et c'est finalement Brian Littrell qui prendra sa place et chante cette partie sur la version que nous connaissons. Et aujourd'hui encore, quand les premières notes retentissent, on replonge immédiatement dans les années 90. Cinq garçons, une chorégraphie, un refrain et surtout cette jolie idée. On peut tout accepter chez quelqu'un tant qu'il nous aime vraiment. Voilà pour l'histoire de As Long As You Love Me, les Backstreet Boys sur votre radio. Bienvenue, 17h21.

notre bon téléphone. 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
1: Et pour les automobilistes, votre horoscope en ce mardi après-midi, les béliers, vous êtes pressés cet après-midi, justement, faut pas lever le pied. Quelques minutes gagnées ne valent jamais un risque inutile. Les taureaux, restez calmes dans les bouchons, gardez vos distances et surtout pas de dépassement dangereux pour gagner une place. Les gémeaux, attention aux distractions, amis gémeaux. Le téléphone reste dans la poche, les yeux sur la route et les mains sur le volant. Les cancers, une conduite tranquille vous réussira. Pensez aux piétons, aux motos et aux cyclistes qui partagent la route avec vous. Les lions, cet après-midi, pas besoin de montrer qui est le plus rapide. La vraie victoire, c'est d'arriver à destination en toute sécurité, n'oubliez jamais.

Les Vierges, vous êtes prévoyants, alors vérifiez vos rétroviseurs, votre distance de sécurité et surtout soyez particulièrement attentifs aux changements de voie. Les Balances, gardez votre sang-froid, même si quelqu'un vous coupe la route. Allez, on respire et on évite les réactions impulsives. Les Scorpions, prudence avec la vitesse en cette fin de journée. La route peut réserver des surprises, surtout quand la visibilité commence à baisser en fin de journée. Les Sagittaires, vous avez envie de rentrer rapidement, doucement? Respectez les limitations et adaptez votre vitesse aux conditions de circulation. Les Capricornes, votre sérieux est votre meilleur allié ce soir. Priorité aux distances de sécurité et aux changements de direction bien signalés. Les Verseaux, attention aux inattentions. Même sur un trajet que vous connaissiez par cœur, restez concentrés du début à la fin. Et enfin, les Poissons, vous êtes un petit peu dans vos pensées cet après-midi. Revenez sur Terre, ou plutôt sur la route. Pas de téléphone au volant et une vigilance maximale. Ce mardi après-midi, tout le monde, on se rappelle l'essentiel. Ceinture attachée, téléphone de côté, vitesse maîtrisée, distance de sécurité. Voilà un petit peu les règles donc à respecter sur la route. Mieux vaut arriver quelques minutes plus tard que de jamais arriver du tout. Ouais, pensez là-dessus, c'est important. Notre titre collector cet après-midi, je vous ai parlé tout à l'heure de Johnny Nash, qui marque aujourd'hui les 6 ans de sa disparition, du chanteur Johnny Nash. Et là, je vous propose comme titre collector du jour un grand classique. Quand vous écoutez, ça respire le soleil, l'optimisme et surtout les bonnes ondes. Si je vous dis « I can see clearly now » avec son message simple et positif après la pluie, bien le beau temps. Elle nous rappelle que les moments difficiles finissent toujours par laisser place à des jours meilleurs. Notre titre collector, « I can see clearly now », Johnny Nash sur votre radio.

cœur de Robert Williams à l'instant, Angels. 17h46, rendez-vous télé que je vous conseille vivement de voir ce soir à la télé sur MBC 1 à 20h. Autopsie d'un meurtre. Qui date un peu de film, mais c'est un très bon film. Avec James Stewart, Lee Remick, à suivre à partir de 20h20 sur MBC 1. Et puis, si vous aimez vos télénovelas, ben, vous ne les raterez pas. Donc, évidemment, comme chaque soir, mardi à 20h sur MBC 5, Terre d'Espérance. Juste après, Éclat de vie. Et puis, à suivre également un match de foot en direct du Côte d'Or, du Stade Côte d'Or à 19h sur MBC Sports 11. CAF moins de 23, les qualifications Maurice Zimbabwe à suivre à 19h sur MBC Sport 11. Maurice Zimbabwe comptant pour la CAF moins de 23 pour les qualifications, ce match de foot donc à suivre au stade du Stade Côte d'Or. Et puis quelques rendez-vous radio aussi, vous le savez, chaque mardi vous avez rendez-vous avec ça nous la musique, Stéphane, pour avec ses invités, ses artistes, c'est à partir de 20h juste avant, c'est Ashley qui sera aux commandes de l'émission qui est présentée d'habitude par Prakash, qui n'est pas là ce soir. Et c'est Ashley qui sera là pour assurer l'émission La Playlist. Et puis, on est mardi. Si vous aimez le rock, je sais, vous êtes amateur de rock. Une radio qui vous offre le meilleur du rock tous les mardis soirs. 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Rendez-vous pour demain aussi. 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Et la suite, qu'est-ce qu'on a? Christophe Maé et... Attention, c'est un duo que j'adore. Christophe Maé et Francis Cabrel, ça donne La Boutique des Rêves.

Qui bouge pour la suite. Céline Dion pour conclure. Je vous retrouve demain, mercredi, pour 16h-18h, votre afternoon ride. D'ici là, passez une belle soirée. Bonne route, bon courage si vous êtes pris dans le trafic. Bonne rentrée chez vous. À venir les infos de 18h. Salut.

0: Merci.
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3: Bonsoir à tous, il est 18h. Et c'est votre journal présenté par Pronov Biarry. Bonsoir à vous, Pronov.
4: Bonsoir Ashley, bonsoir à tous.
3: À la une, Pronov, la première agence de notation financière africaine.
4: Plus juste et plus sensible aux facteurs économiques des pays africains, l'Africa Credit Rating Agency a élu domicile pas plus loin qu'ici, à Maurice. Bientôt fini les primes de crédit onéreuses. Dans ce journal également, la Banque mondiale qui met en garde l'économie mauricienne. Il faut réformer urgemment si l'on ne veut pas se retrouver dans une impasse, et plus d'emplois aussi pour les jeunes diplômés. Les démarches pour la pension se numérisent, le président de la République au beau milieu de l'océan Pacifique pour défendre les intérêts des petits états insulaires, et puis un ancien chef des services secrets allemands arrêté pour trahison. C'est une agence qui devrait faciliter l'accès au financement pour l'Afrique tout entière grâce à des évaluations plus équitables et plus fidèles aux réalités socio-économiques du continent. L'Africa Credit Rating Agency sera officiellement lancée demain et le siège se trouve ici à Maurice, selon Dadoda Sembele, CEO d'Africa Catalyst, cabinet international de conseil en développement. Les pays africains payent un Africa Premium, c'est-à-dire un taux d'emprunt plus élevé que d'autres pays. C'est notamment pour répondre à cette situation que l'agence a été conçue, avec l'ambition de s'appuyer sur de meilleures données pour évaluer les États africains.
5: The problem that we are still facing is that the data that is used to assess credit risk is not always very much reflective of economic fundamentals, and I think that's a big issue. So when we're talking about the economic fundamentals, is the situation, the fiscal position of the countries. We're talking about the external position of the countries, the quality of institution in the countries. I think there is a mismatch sometimes between how credit rating assessment are made with the reality in the field. And I think this is something that definitely is being addressed. We have more and more domestic credit rating agencies that are doing a good job of making sure that they convey to investors and the market the reality on the ground. The premium that some countries are facing could be reduced at least or eliminated if investors really have correct ideas about what really the reality is. And I think this is something that is a constant battle.
4: Dadoda Sembele au micro de Yacine Den Mahmoud. On parle toujours économie nationale cette fois. Le modèle mauricien serait-il à bout de souffle? C'est ce qu'affirme en tout cas la Banque mondiale dans un rapport d'évaluation stratégique. Elle dresse un constat limpide. L'archétype de développement qui a fait le succès du pays depuis l'indépendance s'époumone. Et la liste des facteurs ne surprend plus puisqu'on ne cesse de nous le répéter. Le vieillissement rapide de la population, la perte de compétitivité et le poids grandissant des dépenses sociales. L'institution internationale appelle ainsi a engagé sans tarder un vaste train de réformes structurelles, Jean-François Lecnin.
6: Après le sucre dans les années 70, le textile la décennie suivante et plus récemment

0: Dans le tourisme, Maurice doit impérativement trouver un nouveau souffle économique. Le diagnostic de la Banque mondiale, en tout cas, est implacable. La transition vers les services à haute valeur ajoutée tourne au ralenti. Dans le numérique, nos exportations de services n'ont progressé que de 10% ces 5 dernières années, contre plus de 60% dans d'autres pays qui tiennent la comparaison avec Maurice. Comble du paradoxe, un diplômé sur deux est au chômage alors que le pays accuse un déficit annuel de 5000 spécialistes dans la tech, notamment dans les domaines de l'intelligence artificielle, la cybersécurité et la science des données. Une fracture technologique qui pénalise nos PME face aux grands conglomérats. Dans un pays où les plus de 65 ans représenteront près de 20% de la population dès 2033, ce réservoir de compétences inexploitées pèse lourdement sur la productivité. Pour combler cet écart et insérer plus de 37 000 Mauriciens dans des emplois stables et mieux rémunérés, la Banque mondiale préconise de miser sur des micro-certifications modulaires permettant de former rapidement les jeunes diplômés aux compétences technologiques les plus demandées. Reste désormais le défi le plus crucial, passer des documents d'orientation à l'action concrète.
1: Jean-François Lekning, vous l'avez dit, d'un côté des jeunes diplômés sans emploi, de l'autre une population qui vieillit dont il faut encore financer la retraite. C'est donc dans cet étau que s'inscrit la réforme des pensions qui franchit une nouvelle étape. Dès demain, les nouvelles demandes de pension pourront se faire en ligne. Le lancement officiel de la plateforme a eu lieu cet après-midi au siège du ministère de la Sécurité sociale à Port-Louis. Alors il faudra être proactif. La demande doit se faire 3 mois avant l'âge auquel on souhaite commencer à toucher sa pension, soit entre 60 et 65 ans. Selon les estimations du Union Stock Hogan, par à peine, quelques 18 000 personnes seraient concernées par cette démarche. Le premier versement de la State Age Pension, la SAP, se fera, on le rappelle, à partir de janvier 2027.
2: Nous pouvons obliger tout le monde à remplir notre application en ligne. Nous pouvons encourager fortement tout le monde qui a la capacité de le faire, de faire l'application là en ligne. Parce qu'il peut éviter à ce monde-là mettre des heures, 2-3 heures là, voire plus dans le bureau de sécurité sociale. Et deuxième, il faut faciliter cette application aussi. Mais c'est un petit monde qui, diverses raisons possibles, ils sont pas capables de soumettre cette application en ligne. Je prenais la possibilité à soumettre cette application dans mon bureau de la sécurité sociale à travers le pays. Sauf que l'application dans ce bureau là, elle va commencer à partir de demain. Elle peut commencer ultérieurement. Une matter of days, matter of weeks, hein. Et nous communiquons là.
1: La situation de l'eau à Maurice inquiète face aux difficultés d'approvisionnement. Le ministre de l'Énergie, Patrick Assiervaden, était face à la presse cet après-midi. Pour faire le point, il a annoncé que 31 000 mètres cubes d'eau d'une dizaine de nappes phréatiques seront injectées dans le réseau de la CWA tous les jours pour compenser le manque occasionné à la station de traitement de Malamari à cause du niveau très faible au réservoir de Marovakwa. 7 des 15 stations mobiles de traitement d'eau commandées il y a quelques mois seront opérationnelles d'ici peu pour mieux capter l'eau. Cette crise hydrique, conséquence indéniable du dérèglement climatique, on le sait, les petits États insulaires comme Maurice ressentent les effets démesurément, d'où l'appel du président de la République cet après-midi à une action collective plus forte. Dharam Gokul se trouve au Fidji et au Tuvalu, au beau milieu de l'océan Pacifique, pour les réunions pré-COP31. Le chef de l'État prenait la parole lors du Leaders Event, quand il a encouragé les petites îles à parler d'une seule voix et à transformer leurs engagements climatiques en actions concrètes.
3: We will continue advocating for climate action, entrenched in trust and solidarity. For us, SIDS adaptation is a matter of economic security, social stability and environmental survival. 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
1: 289 contraventions pour dépôt d'échappement modifié et des bruits anormaux. C'est le bilan de la police de janvier à octobre cette année. Et la loi vient d'être renforcée depuis les récents amendements au Road Traffic Act. Utiliser un véhicule dont le silencieux a été modifié pour produire davantage de bruit est désormais passible d'une amende pouvant aller jusqu'à 10 000 roupies. Le sub-inspecteur Melza Boudon de la Road Safety Unit de la Traffic Branch précise que la réglementation interdit également l'ajout de dispositifs sur le pot d'échappement.

0: frottement susceptible de provoquer un bruit excessif ou inhabituel.
1: Un petit monde qui a motivé les appements, quand il faut faire ta base, plus doucement, ça peut faire vivre plus mieux. Ça n'est pas pour affecter, mais seulement la loi précise, on peut modifier ou les appements, quand ce tapage qui peut faire les fins vivre plus faux et on peut rouler aux machines, mais ça même assez, ça même élément assez pour nous capables de prendre une convention, ça veut dire nous capables de rapporter avec la cour.

0: trouver et nous en même temps nous peut remarquer c'est-à-dire qu'il ne se tape pas une faux qui abnormal les là nous pas besoin d'autres affaires c'est lié assez pour nous pour rapporter et que nous trouver qui quoi dire l'amende aussi l'invin est l'amende de 10 000 roupies.
1: Des propos recueillis par Adrien Valère. En Allemagne, un ancien directeur du service fédéral de renseignement a été arrêté aujourd'hui, soupçonné d'espionnage et de tentative de trahison. August Hanning, président du BND de décembre 1998 à novembre 2005, est accusé d'avoir obtenu illégalement des documents classifiés selon The Telegraph et d'en avoir vendu au moins une partie à une puissance étrangère dans ce qui pourrait être le plus grave scandale d'espionnage de l'histoire allemande. La police a également arrêté son ancien chef de cabinet, un certain Manfred D., qui lui aurait fourni ses données sensibles après son départ de l'agence en échange d'une rémunération. Des informations qui comprenaient des analyses de situations hautement sensibles, des documents classifiés provenant d'agences partenaires étrangères ainsi que des documents sur le programme nucléaire iranien et l'armée russe. 18h10, merci d'écouter Ramin pour vous informer.
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Bonsoir à tous, il est 18h11. On y va pour les communiqués, on débute avec les avis d'obsèques. On nous prie d'annoncer le décès de Mademoiselle Marie-Thierry Gérard. Décès de Mademoiselle Marie-Thierry Gérard, habitante au numéro 2 rue Parkinson, morcellement Tara, Terre Rouge, âgée de 33 ans. Le convoi mortuaire sortira de sa résidence au numéro 2 rue Parkinson, morcellement Tara, Terre Rouge. Demain, mercredi 7 octobre, à 9h30, pour se rendre à l'église Sainte-Croix et de là au cimetière de Gébert, à Cassis. Décès de Monsieur Edwin Louise. Monsieur Edwin Louise, plus connu sous le nom de Hervé, âgé de 74 ans. Le convoi mortuaire sortira de chez Eliensons à la route royale à Beaubassin demain mercredi à 9h30 pour se rendre à l'église Notre-Dame de Montroche et de là au cimetière de Saint-Jean. Et on nous prie d'annoncer le décès de Madame Josée Elena Manicon. Madame Josée Elena Manicon, âgée de 65 ans. Le convoi mortuaire sortira de chez Monsieur Steve McDonald, Tours, au numéro 9, avenue Couvent de Lorette à Vacois, demain, mercredi 7 octobre à 10h, pour se rendre à l'église Notre-Dame de la Visitation à Vacois et de là au cimetière de Saint-Jean. Aux familles endeuillées, la MBC présente ses sincères condoléances.

c'est parti pour la météo, le temps qu'il fera chez nous à Maurice d'abord. Des nuages venant du sud-est influencent le temps local et le temps sera mi-couvert durant la nuit et demain matin, devenant parfois nuageux avec des averses, surtout à l'est, au sud ainsi que sur les terrains élevés. Par contre, dans l'après-midi de demain, le temps sera mi-couvert avec quelques averses sur les hauteurs. Le vent soufflera du sud-est d'environ 20 km par heure et la mer sera agitée au-delà des récifs avec des vagues de l'ordre de 2 mètres. Concernant la température, minimale, elle sera entre 15 et 17 degrés sur le plateau central et entre 19 et 21 degrés sur les régions côtières. Quant à la température maximale, elle sera entre 23 et 25 degrés sur le plateau central et entre 27 et 29 degrés sur les régions côtières. Le soleil s'est couché depuis 18h09 à Maurice cet après-midi et se lèvera demain matin vers 5h46.

toujours pour Maurice Biltin PCL, et tant l'eau la mer pour Procène 24 et Pouena Ban Lapide et de temps en temps, à soirée avec 10 mégras matin et les temps pour plutôt bon dans l'après-midi. Divant pour souffler depuis Sud-Est environ 20 km par et dans l'Ago et Candéo brisant, la mer praticable. Toutefois, et n'a ban vague des l'eau des démettes en déo brisant. La marée pour haute vers 22h38 et que 10 mai vers 11h42, l'hypo basse, l'hypo basse plutôt depuis 17h14 et 10 mai vers 5h16 à Maurice. Pour nos amis Rodriguez qu'on salue d'ailleurs, quelques nuages venant du sud-est influenceront le temps local demain matin et durant la nuit, il fera essentiellement beau. Des périodes nuageuses sont attendues demain matin avec quelques ondées, essentiellement beau dans l'après-midi de demain. Le vent soufflera du sud-est de 20 à 30 km par heure avec des pointes de 50 km par heure et la mer sera agitée au-delà des récifs avec des vagues de l'ordre de 2 mètres. La température minimale sera entre 19 et 22 degrés et la température maximale sera entre 25 et 28 degrés. Concernant la pluviométrie durant les dernières 24 heures, elle était de 0,4 mm à point de canon et à patate Théophile. La marée sera haute vers 22h34 ce soir et demain matin vers 11h09 et elle est basse depuis 16h26 de cet après-midi et demain vers 4h51. Le soleil s'est couché depuis 17h46 à Rodrigues pour se lever demain matin vers 5h23. Pour Égaléga, des nuages venant du sud-est influenceront le temps par moment et le temps sera mi-couvert à parfois nuageux durant la nuit et tôt demain matin avec de faibles averses. Le ciel sera plutôt nuageux au cours de la journée avec des averses et le vent soufflera du sud-est d'environ 25 km par heure avec des rafales sous les averses. La mer sera forte avec des vagues de l'ordre de 2,50 m, s'améliorant graduellement demain matin. Les sorties en mer sont déconseillées pour cette nuit ainsi que pour demain matin. La température à Galéga minimale sera d'environ 24 degrés et la température maximale sera d'environ 30 degrés. La marée sera haute demain matin vers 1h24 et 14h42 de l'après-midi et puis basse ce soir vers 19h23 et demain vers 7h23. Le soleil s'est couché depuis 18h09 pour se lever demain matin à Galéga vers 5h54.

0: Et on termine avec les communiqués du CEB qui avisent les abonnés de Glen Park habitant les régions et les rues suivantes. Les abonnés de la Marie Road, d'impasse Buxou, impasse Edou, impasse Dean Mohamed, ainsi que les abonnés habitant les environs, ils sont avisés que la fourniture sera interrompue demain mercredi 7 octobre de 8h30 à 16h. Les abonnés habitant trois boutiques dans le périmètre de Gandhi Road et Impasse SSR, trois boutiques, elles sont avisées que la fourniture d'énergie sera interrompue demain mercredi 7 octobre entre 8h30 et 16h. Et puis le CEB avise les abonnés habitant Sainte-Croix ainsi que les environs de route bassin numéro 1 et numéro 2 et le Cornu, que la fourniture d'énergie sera interrompue entre 10h et 16h30 ce jeudi 8 octobre. Alors des coupures qui sont dues en raison des travaux qui seront effectués sur le réseau électrique, la fourniture sera rétablie sans préavis à l'achèvement des travaux. Le CEB présente ses excuses à tous ses abonnés affectés par ces coupures et les prie de bien vouloir prendre les dispositions nécessaire. Voilà, chers auditeurs, c'est la fin des communiqués. Je vous souhaite de passer une excellente soirée sur RM1 et AM1.
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2: Merci Roselyne pour les communiqués. C'est parti pour votre émission, la playlist jusqu'à 20h au commande CHT Cornette. J'espère que vous avez passé une excellente journée. On remet ça avec une bonne humeur assurée et de la bonne musique aussi. On aura tout à l'heure du Olivia Rodrigo, Dean Lewis et aussi Billy Joel. Allez, on y va avec McFadden et Whitehead. Ain't No Stopping Us Now. Bonne écoute pour votre playlist de la soirée.

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Olivia Rodrigo avec Driver's License et aussi sous estuaire des routes en ce moment, soyez très prudents, circulation quelque peu au ralenti à Saint-Jean, direction de Quatre-Bornes. Bonne route à vous, la suite avec Mickey Green, In Between.

Yours Eternally avec U2, Ed Sheeran aussi dans la place pour votre playlist à 18h43. On salue nos amis à l'étranger qui nous écoutent, comme Mary Jane Bardoulim qui nous écoute en Australie et qui fête son anniversaire ce soir. Ben, joyeux anniversaire. Et c'est de la part de la famille, la famille Bardoulim à l'île Maurice et tous les enfants aussi. Bee Gees pour la suite avec Above and Beyond.

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1: Dans Maurice, une arrive, c'était à soir.

0: Et c'est Flash en créole présenté par Pranav Biari. Bonsoir Pranav.
1: Bonsoir Ashley, bonsoir tout Jimon Maurice. Bizet trouve à nouveau l'essouffle économique. Selon la Banque mondiale, modèle développement nous pays, fin essoufflé entre vieillissement de la population et perte de compétitivité. Un paradoxe, un diplômé l'OD lié au chômage alors qu'il manque 5000 spécialistes. 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Depuis janvier à octobre, ça l'année là, des 189 contraventions fin dressées pour ban pôle échappement modifié et ban tapaz anormal et que la loi P renforce encore plus depuis ban récent amendement Road Traffic Act. 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Merci Zot Pécoute RM1.fomzot.
0: Merci Pranav Biari, à tout à l'heure. Et c'est la suite de votre émission La Playlist jusqu'à 20h, toujours aux commandes Ashley Cornette. Bonne soirée à vous, bonne préparation à tous ceux qui préparent aussi le dîner. Bon appétit si vous passez à table et courage si vous travaillez. On aura tout à l'heure Grand Corps Malade avec Le Prochain Rêve, aussi Miles Smith ainsi que Mark Amber. Bonne écoute à vous, voici Fleetwood Mac.

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Une belle balade musicale avec Train Hey Soul Sister sur votre radio, la radio nationale, 19h22. J'espère que la balade musicale, eh bien, vous fait bien plaisir, hein, pour la playlist jusqu'à 20h. Tout à l'heure, on aura Elton John, on aura aussi Alex Warren, Joël Ursule. Pour tout de suite, c'est Calogero et le titre, le Hall des départs.

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votre playlist. La suite en retour en 2014 avec le DJ français Avena. Le titre c'est Fade Outline. Et aussi merci de nous écouter hein, juste après sur Radio Police. Ça prendra du Nathalie Broglia. Que les meilleurs pour vous dans votre playlist jusqu'à 20h.

Jane à l'instant avec Night Heights sur votre radio AM à la Radio Nationale. Pour la playlist, c'est terminé ce soir. Rendez-vous pour ma part sur AM1 dans quelques instants pour votre émission ces soirées-là sur RM1. Eh bien, les plus belles chansons et surtout la rencontre avec des artistes pour l'émission Ça nous la musique. Eh bien, avec Stéphane Rabaton et surtout la rencontre de ces talents de chez nous. Et tant qu'à moi, je vous retrouve sur RM1 demain matin entre 10h30 et 11h aussi pour l'émission consacrée à la MR et surtout les démarches à suivre, les dates à retenir, les points essentiels à connaître pour bien remplir sa déclaration fiscale. Le rendez-vous demain matin, 10h30, 11h. Bonne soirée et restez à l'écoute de votre radio.

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1: Il est 20h passées d'une minute sur les ondes de RM1. Bonsoir.

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2: 20h passées de 9 minutes sur les ondes de RM1. Bonsoir tout ban auditeur, bonsoir tout ban auditrice, bonsoir aussi à tous nos ban camarades internautes. Eh ben oui, nous retrouvons pour nos émissions ça nous la musique comme un sac mardi, sac mercredi aussi d'ailleurs, et ainsi qui sac zedi. Eh ben quand on nous dire bonsoir nos ban camarades internautes, forcément nous connaît qui ben mo pas tout seul moi na ben, invité du mardi, et un nous camarade, monsieur Ludoska, qui fait nous un cadeau, sac mardi, ramène-nous plusieurs artistes qui à découvrir des fois, et même des fois, il y a même parmi nous, ben, légende. Et ben, aujourd'hui, bonsoir, monsieur Thierry.
3: Bonsoir, monsieur Stéphane.
2: Allez, dis-moi qui ça n'a qui nous amène aujourd'hui.
3: Ah, mon Dieu. Je vous présente, je vous
2: Allez, nous faire un tour.

0: Bonsoir messieurs.
1: Bonsoir.
0: Oui, aujourd'hui, il y a 6 messieurs autour de moi. Et nous commençons par monsieur Benito Bozieux. Bonsoir.
2: Bonsoir.
0: Vite fait, présente-nous Kisana Benito Bozieux.
2: Benito Bozieux, un artiste. Un artiste qui performe à cette époque, il y a à peu près donc, 13 ans d'ici là. Il peut venir, il y a des temps, côtoyer plusieurs

0: Bonsoir tous les auditeurs et auditrices, et bonsoir à toi-même, Ayanta et Aïla.
1: Très bien. Ça fait un moment. Ça fait un moment depuis nous beaucoup, pas joindre. Et beaucoup. À savoir que Patrick, c'est pas la première fois qu'il nous joigne quand même. Et ben, nous pouvons connaître qui fait tout là aujourd'hui.
0: Bien sûr.
1: Un petit moment. Monsieur Nalakuti.
2: Bonsoir Stéphane. Bonsoir.
1: Mais vous représentez ce soir.
2: Ouais. Bonsoir Stéphane. Bonsoir à tous ceux qui sont là.
1: Mon amitié.
2: Un peu. Il est un peu craque là, Michel, il m'a pris courage. Un courage, je vais dire, je me remercie d'ici, à Sali Moula, à Sali Abdigé, et à mon alcône des camarades encore.
1: Yeah.
2: Plus ça, c'est mon alcône d'ici, je me tanne, je me tourne en face, je me tourne des camarades, à partir de Bégué. À Tom,
1: toi. Nous continuons, Zouane même.
2: Zouane.
1: Super, Mister Damien. Ça fait un moment depuis qu'il nous peut causer, depuis qu'il nous peut dire nous bisons Zouane.
0: C'est quand même un récit.
1: Finalement, ça fait bizarre de nous voir barbarer.
0: Exactement.
1: Bonsoir, Mr. Damien.
0: Bonsoir, Stéphane.
1: Présente-nous à qui ça n'a, M. Damien.
0: Damien, comment je te connais, chanteur, auteur, compositeur, comédien.
1: Comédien aussi.
0: Comédien aussi.
1: D'accord.
0: Ouais.
1: Ok. Et ça fait combien de temps depuis qu'il a mis
0: beaucoup, 25 ans pour le faire, ça l'a dit.
1: 25 bonnes années depuis qu'il a Damien là, et c'est Zoudi qui nous aime. Mais tu peux cacher.
0: Tu peux cacher des pieds.
1: 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Un projet qui tenait à ce taquer, forcément, un morceau, ça qu'un pevine présente un morceau. Nous commençons par monsieur Benito Bozieu, toujours. Alors, monsieur Benito Bozieu, c'est quand la dernière fois qu'il nous propose nous un son avant un son qui ne fait qu'à sortir là?
3: Peut-être il y a 10 ans d'ici là. 10 ans, même. 3 ans même capable.
1: 3 ans, depuis le dernier projet de ce castel-là. Qui fait ça, Harry, là?
3: 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Il y a des affaires qui dérangent les gens. Radio Palais, je dis, peut-être comme ça. Nous sommes d'accord, comme ça.
1: Ça fait 2 ans que Benito n'est pas là. Qui fait que Benito décide pour revenir?
3: En fait, comment on peut dire toi, il y a un morceau qui, même pour ta tension, il y a un cinq paroles qui est capable de dire, peut-être.
1: À cause ça, on revient là.
3: Non. Après, quand on retravaille, là, nous mettons loin pour outil, nous dressons affaires là pour radio trap. Les autres motions encore. Et voilà. Ça veut dire travailler, les
1: conscience. Un moment de réflexion, tout en même temps.
3: Et voilà. Réquiller.
1: Pour mieux sauter.
3: Et voilà.
1: 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Et qui vous pouvez propose-nous cette année-ci?
3: Sinon, là, on va mettre un Nissa. Un Sega Nissa.
1: Bon, ceux qui nous écoutaient d'ailleurs, juste avant le Zouen.
3: D'accord, oui.
1: Ok. Et depuis quand ça m'a soulevé écrit?
3: Ça veut dire, les fake de Bila. Il gagne à peu près donc un mois et demi.
1: Un mois et demi depuis vous écrivez ça morceau là?
3: Non, il sorti un mois et demi, mais pour écrire, peut-être il est capable ou un 8 à 9 mois.
1: 8 à 9 mois de cela qui t'a écrit ça morceau là.
3: D'accord.
1: Qui m'inspire où pour écrire ça morceau là?
3: Pour écrire ça morceau là, en fait, pas écrit avant, avec mon moment de vie dans Maurice ici, quand je me trouve un clic dans le message, même dans les dialogues, une intéresse, mon divin. Et là, je me dis, non, mais c'est ça fait là qu'il dit, là. Comme ça. Ouais.
1: D'accord.
3: Et voilà. Et là, nous disons, nous faisons aussi, on dit.
1: Est-ce que Monsieur Benito lit plus composé d'après ce qu'il y trouvait ou lui raconte plus ce qu'il y vive?
3: En tout cas, tous les deux. Tous les deux. Tous les deux. Inspiration, dessin, tous les deux côtés.
1: D'accord. Et quel style la musique Monsieur Benito pratique?
3: Là, nous pouvons faire Sega. Mais plus avant ça, nous pouvons faire plusieurs. Des styles, mais mon album, moi, dans ces gars, nous contenir.
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3: Parce qu'il nous héritage, ça. C'est pour nous. 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
1: Yeah!

0: Donc, il y a un mois et demi depuis Samo Soulène sorti. 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
1: Bon, moi, je sentis que ouais, c'est qui motive à refaire. C'est qui motive à refaire dans la musique. Ou les moments voilà. Ouais, moi, je sentis ça.
0: Yeah.
1: Même qui, en fait, ça fait un peu bouger doucement, doucement. Mm-hmm. Ouais, j'ai un feeling, j'ai un bandit, j'ai un peu écouté. Pareil, j'ai fait 30 là, t'as là, mais pas même connu, si pas moi là, mais ni tout, tu l'as, ouais. Moi, celui-là, tu fais jouer de radio.
0: Yeah. Nous tournons vers Monsieur Damien. Oui. Monsieur Damien qui est comédien, mais aussi chanteur. Musicien?
2: Non, pas musicien. Mais musicien dans la tête.
0: D'accord. Donc, Monsieur Damien, il y a tant de mélodies sur la tête et il compose l'eau. Voilà. Qui l'entendait avant? Est-ce qu'il y a tant de mélodies avant ou soit il trouve texte là avant?
2: Ça a donné autant de mélodies avant.
0: D'accord.
2: Après, on met texte là.
0: Ok.
2: Ouais.
0: Mélodie là qui dit où qui texte pour mettre l'eau là, là ou soit mélodie là, il y a et après nous prenons un pot qui texte qui vient après nous mettre.
2: Enfin, mélodie là, d'après ce feeding, tu comprends, c'est une petite mélodie un peu triste. Ça a fini qu'on ait fait
0: tristesse.
2: Ouais, voilà. Si dans la joie, ça a déjà fait la joie. Ouais.
0: Qui m'a déjà fait qui inspire justement?
2: Enfin, tout ce qui m'a trouvé autour. Et...
0: Donc, on raconte plus la vie du monde, on va raconter la vie.
2: Ouais.
0: Comédien surtout, ouais. Comédien depuis quand?
2: Ça faisait depuis mon commencé, on va dire 25 ans. Là, ça donne gain.
0: Donc, chanteur et comédien en même temps.
2: En même temps, ouais.
0: D'accord.
2: Moi, j'aime beaucoup films. Moi, j'aime beaucoup comédien.
0: Yeah.
2: Local, international, tu vois.
0: Mm-hmm.
2: Ouais.
0: Et Zodi, après 20 ans, 25 ans,
2: ouais.
0: Quand Damien Guette-Berrière, il trouve ce parcours, qu'il est ressenti?
2: Ben, il a tous les deux sentiments, des hauts, des bas.
0: Yeah.
2: Parce que tu as un moment où tu es posé, où tu fais que vous savez, c'est comment la date est là avant de venir. Et tu as un moment avant pandémie, Covid, mm-hmm. où tu es posé et ton monde répond, pas de facile.
0: Yeah.
2: Où tu peux dire pire.
0: Ok.
2: Ouais, ça dépend de quoi tu peux trapper, qui peut te trapper, quoi ça pour commencer, quoi ça pour galoper. Ouais.
0: Yeah. Comment nous sommes ça hein?
2: Ben, avec Marie, beaucoup de difficultés. Avec Marie, beaucoup de difficultés parce que quand tu as l'évolution, quand tu as Saban, enfin, c'est une nouvelle génération qui nous venait à se dire.
0: Yeah.
2: Mais quand tu as maintenant, tu veux dire, hey, moi, je suis moins joli, pourtant, tu es là avant eux, mais
0: yeah.
2: comment tu peux suivre eux et faire ce que toi, tu peux faire
0: ouais, avec ce qu'ils ont bien mené.
2: Ouais, c'est un passé, ouais. Mm-hmm. Il n'est pas facile.
0: Mm-hmm.
2: Mais il demande beaucoup de patience, beaucoup.
0: Qu'est-ce que la musique
2: moi, un peu dans tout, ça veut dire, moi faisais tout, ça veut dire Sega, Sega, Reggae, Rap.
0: Tout?
2: Hip-hop, tu vois. Ouais, moi, c'est dans tout.
0: Et qui m'a l'influence, justement, qui Damien écouté pour capable d'inspirer lui? Qui m'a l'artiste qui inspire?
2: Ben, l'artiste rap lui beaucoup.
0: Ah ouais?
2: Tu gagnes Tupac, tu gagnes Snoop.
0: Ok.
2: Tu gagnes Dre, ouais.
0: Yeah.
2: Pourtant, ce n'est pas de contexte local, mais moi, j'ai une inspiration pour eux.
0: Ok.
2: Ouais. C'était mon travail, leader, contexte local.
0: Donc, Marie comprend que la musique préférée de Monsieur Damien, c'est surtout.
2: Le rap.
0: La musique rap.
2: Ouais.
0: Yeah. Qui fait nous choisir une musique pareille, alors qui. C'est vraiment un débat de la musique qui n'a pas beaucoup dit nous d'écouter.
2: Ouais. Mais pour moi, là, donne un message, une histoire, et après, une bonne inspiration.
0: Mm-hmm.
2: Tu comprends quoi? Parce que tu as de bonnes vécues, de façon dont tu vives.
0: Yeah.
2: Tu comprends? Mais il est inspirant. Okay. Il est vraiment inspirant, ouais.
0: Et qui on vient propose nous cette fois-ci? Est-ce qu'on vient propose nous un rap?
2: Non, dis-moi, on vient proposer un Sega.
0: Ah!
2: Ouais.
0: Qui fait un Sega et pas un rap?
2: Et
0: si nous plie content en rap.
2: Ouais, parce que Sega, c'est ça. C'est ça nous qui le tient. C'est ça la musique créole. C'est ça la musique mauricien.
0: Yeah.
2: Et tu te l'aimes, pour toi, comme au parti là.
0: Allez, raconte-nous. Qui t'est raconté là-dedans et qui n'inspire où, justement.
2: Ouais, mais comme au parti là, il y a une histoire. Mon côté du monde passe là-dedans. Mon côté toujours, hein.
0: Mm-hmm.
2: Ça veut dire, au fait, c'est une histoire qui. Un homme, tu m'as raconté du monde, mais pendant son absence, il y en a beaucoup, ça fait un déroulé.
0: Yeah.
2: Alors, dès qu'on m'a parti là,
0: ah.
2: C'est une fête.

0: Mais déroulé, tel con.
1: Bravo.
0: Ouais.
1: Donc, c'est une histoire vécue.
0: C'est une histoire vécue, ouais.
1: Ok. Et ça fait combien de temps après que dernière fois qu'on propose un morceau pour arriver?
0: Ouais, fait beaucoup le temps. Ça depuis ça à bout de pause, moi le temps moi mettais là.
1: Depuis ça là pas de réunion.
0: Pas de réunion encore là. Là c'est après tout seul à mon réunion.
1: Tu fais hein?
0: Mais tiens, dans ce moment pour
1: respirer. Ouais. Est-ce que dans ce moment là pas tu peux pas faire la musique du tout ou sinon tu peux écrire ou bien?
0: Tu peux faire mais pas tout aussi mais.
1: D'accord.
0: On a des affaires là, il te repère, c'est mais.
1: Paye la place.
0: Paye la place. Ouais. On peut dire que ça n'a pas le pour venir. T'es gros bon.
1: Ok. Ouais. Et après tout ce temps-là, Zodi, quand on réussit, Dibout l'eau nous les pieds, qui nous ressentit en tant qu'artiste?
0: Ben, comment tu peux dire, t'as l'air d'un Richelieu.
1: Bien.
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1: tu lui faisais c'est la patience
0: exactement ouais.
1: Il travaille ouais. En attendant bien sûr pas patience ouais. À la saison bâti. Non, parce que des fois, c'est vrai qu'il y en a beaucoup d'artistes qui bizarrent ça désir musical là, qui bizarrent à peine pendant un moment stopper, arrêter, respirer, pour capable de revenir en force, justement. Mais bon, il est important de nous faire comprendre aussi que c'est un moment de pause. Ça, c'est pas un moment précisé, on va pied tous les jours.
0: Ouais, normal, peut travailler.
1: Et Mister Nana Kuti, qui manie ou bien?
2: Malade.
1: Revenez assez vite quand même.
2: Oui, grâce à ça de monsieur là.
1: Yeah.
2: Yeah. Revenez un peu vite. Parce que moi, j'ai déjà venu ici avec
1: toi. Oui.
2: Moi, j'ai dit, attends, je vais redonner un soutien d'épaule avec moi, monsieur là. Il y a un récit qui est pour ça, monsieur là. Moi, j'ai perdu, rodé, grâce à ce mon récit. 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
1: Là, tu peux venir proposer nous aujourd'hui.
2: PCR.
1: Raconte-nous.
2: PCR, nous a fait qui
1: fait c'est la vie de tous les jours.
2: Ouais, je pas la baisse, mais je range casier, je pas de PCR.
1: Ok.
2: Qui fait mon contrat raconte la vie PCR parce que c'est qui moi pas une vie qui ne finit pas juste moi, pas plaisir PCR. Il y a une vie qui, parce que ça métier là, il n'y a pas de métier facile. La vie, c'est plus pas facile encore là. Parce que l'argon, tout le monde
1: dégradé.
2: Ouais, mais pas, on n'a pas bégué. Mais c'est comment longtemps, c'est normal, longtemps, et c'est aussi bien. C'est parce que c'est un peu comme ça, c'est à cause de ça, c'est spécial.
1: René Nouma, justement, sa famille, grande famille, PCR qui nous a de Maurice, et qui vivent de ce métier-là.
2: Parce qu'il y a tellement longtemps, je me tiens à une belle facilité pour avoir les enfants de l'école, tout là. Mais il y a des difficultés là. Les enfants, c'est pas bien les rentrer dans la mer. Tu as cause de papa PC, mais
1: il est. Il y a un dans la mer qui nous parle faire là-bas. Juste naser et tout la case.
2: 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Moi, j'ai fait maintenant, prends conscience sur le PC, qui a protégé la aussi.
1: Depuis quand ça m'a soulevé écrire?
2: Moi, cela il écrit un peu bien longtemps. C'est moi, après.
1: Une date, ça, hein?
2: Ouais. Vie,
1: nous notons ça, hein. Nous notons ça, monsieur Thierry, et une date, le calendrier, qui appelle un peu bien longtemps.
3: Il m'a dit,
2: hein. Il faut que longtemps.
1: Tu m'as dit, tout ça.
3: Monsieur.
1: Un peu bien longtemps, là, à peu près combien d'années il a gagné depuis sa bourse, les nègres?
2: Un peu beaucoup, là.
1: Bon, après tout, mon calculatrice, là.
2: 5 ans, 6 ans.
1: Et qui fait une attente sa quantité les temps là pour tirer son morceau là? Qui fait quand nous tirons la chance pour tirer le premier morceau, par exemple, nous pas tirer sans nana, côté nous l'attendons.
2: Côté moyen, côté bonne chose, ça, mais c'est un problème. Je dis, pour gagner, chose même, record, pas de record, un musicien qui vient jouer, tout ça là, tout le côté financier, si tu as un blocage, c'est pas si facile. Je dis, quand on gagne une chose, on est allé faire un petit bout de ce outil.
1: Combien de morceaux on est arrivé là? 3, 4?
2: 5.
1: 5 finis arrivés. Qui fait ça dans l'année sorti 5e, ni pas sorti 1er, à ma question.
2: Va tu encore au premier pour sortir. Parce qu'on gagne un poisson là, on va dire.
1: Pas
2: qu'on
1: va le poisson avant la paix, sur moi.
2: Ça,
1: et après 5

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1: Comme tout artiste, parce que c'est tous composés de mousse, même les papés, c'est un homme d'affaires que je viens raconter, mais seulement quand c'est sorti, mais c'est un strada, c'est un peu de temps nous-mêmes. Zamène tant nous, ou peut-être tant nous, pareil, Michel, il y a un temps là, il y a un temps de mousse là, il n'y a pas de connaissances qui sont ça. C'est ma police, c'est une magnifique.
0: Bien sûr.
1: Pareil, moi, Michel, c'est un peu de temps nous. J'ai envie de nous. Il récite à nous.
0: Fait plaisir.
1: Ça fait plaisir. Ça.
0: Alors, est-ce qu'il y a un amant procès d'amour, ce qui est venu?
1: Oui, il y a des textes là, déjà, il y a, comment vous dire, des difficultés pour finance, pour faire un amour, là, qui a des difficultés. Textes là, déjà, là, il y a. Tu es dans une vie, comme Michel, avec Chen, ou quand il y a un ambition pour Chen, l'autre, mais là, il y a un texte, finance, comment vous faire ça, mais il vient comme ça. C'est quand l'occasion est venue, la carré tendue. Carré tendue.
0: Yeah. C'était Biggie.
2: Biggie en live.
0: Biggie en live, tout. Biggie me fait des jolis garçons, tu vois, bizarre de dire. Mais c'était Biggie qui manie.
3: Bien, tranquille.
0: Allez, vite fait, présente-nous Biggie qui s'en a, parce que c'est vrai qu'il y a une tafaline venue, mais. Ça ne veut pas dire qu'il y a tout le monde connu.
3: Biggie, un jeune artiste, voilà, chanteur, compositeur, déjà. Et sinon, depuis adolescent, fait la musique. Et bien, ça veut dire qu'il a fait ça l'année-là, 10 ans, depuis une heure de main.
0: Yeah.
3: Ouais.
0: Et là, tu es revenu avec un morceau.
3: Ouais, un nouveau morceau. Dans le fini décembre, c'est aillé.
0: Est-ce que c'est un morceau qui nous a sorti avant? Moi, j'ai l'impression que nous avons retourné comme avant.
3: Ouais, nous avons passé, mais. Comment dire? Il est parti officiel.
0: D'accord.
3: Parti officiel.
0: Parce que c'est un morceau quand même qui fonctionnait. Dis-moi, une marie content. Qui fait un autre sa quantité de temps là pour nous officialiser un morceau?
3: Parce que tout ce qui se fait, il faut une image. Clip.
0: Pas la même réponse qui m'a dit que tu sais, c'est sur les temps, si
3: pas non, non, non.
0: Ça pour moi, c'est qu'il y a un PCV blanc l'eau la tête qui ne vivent assez longtemps qu'il a le droit de dire. Donc, la jeunesse qui lui dit, elle est là.
3: Mais faut dire, nous avons comme si j'aurais un, ça veut dire un clip. Quand ça a été sorti, normalement, on dit, si vous prenez un clip, dis-moi que t'es
0: obligé.
3: Ah, il a. Dis-moi justement que t'es obligé pour connaître. Ah, il a, et il a sa santé là, t'es l'artiste qui sent sa santé là. Et là, oui. Ah, il a mon route. Toi, le tel plateforme, tel paz.
0: Yeah.
3: Comme ça.
0: OK. Et est-ce qu'il. Voilà, Thierry, il reproduit la chanson ou est-ce qu'il refait à la musique ou est-ce qu'il ré-recode?
3: Vous avez dit merci, M. Thierry. Yeah. Parce que c'est grâce à lui qu'il peut réaliser.
0: Donc, M. Ouais. Thierry réalise le clip. Et toi, tu réalises la chanson.
3: Ouais, bon,
0: alors, raconte-moi un petit qui est dans ce clip-là.
3: Bon, c'est la cause de l'amour, retourne comme avant. Ça veut dire qu'il y en a beaucoup, dans ce scénario, la joie et tristesse, surtout.
0: Okay.
3: Ouais. Vu qu'il y a un artiste, je me sens plusieurs styles, je me sens plus beaucoup aussi l'amour.
0: D'accord. Ans. Ok. L'amour, hein?
2: Retourne comme avant.
0: Yeah, retourne comme avant. Allez, right.
2: L'amour avant, puis vous gâchez.
0: Et maintenant, qui clip là, une récit sorti, qui a un visuel, qui a une vision, qui Mr. Begin.
3: Mais ma vision, en tant jeune, beaucoup vision. D'ailleurs.
0: Yeah.
3: Ouais. Mais pas pour Kav. Tu m'as dit des voiles, trop beaucoup de vision, mais Kav, Andy là-dedans, comme si j'aurais envie de faire un autre morceau. Parce que quand il y a un, il l'a passé. Voilà, quand on a un affaire, on a mangé, mangé là, bon, il est passé. On a envie de manger un deuxième. Là, on a envie de faire un autre morceau et un autre clip tout.

0: déjà, il est déjà là, hein?
1: Yeah.
0: Déjà, santé là, déjà là. Mais, Nathan, bon moment, comment dire, côte pour cave, c'est lui.
1: Yeah. C'est à Thierry, moi, il y a une question.
2: Dis-moi.
1: Ça veut dire, Mr. Thierry, nous connaît surtout dans le monde Sega.
2: Oui.
1: Lili Mario Zistin, enfin, il tout ça maintenant qui nous connaît déjà là. Première fois pour moi, Motan, Mr. Thierry, il y a quelque chose à voir avec un truc qui passe Sega. Retourne comme avant, c'est pas un Sega. Alors, qui faire qui Thierry dit ok, moi pour faire une autre affaire à part Sega.
2: Enfin, moi, qui fait mon dire ok, et. Un jour où tu peux aller,
1: mm-hmm.
2: Tu me rappelles bien.
1: Yeah.
2: Mais il y a un bon message.
1: Mm-hmm.
2: Je dis moi. Tu as envie de causer.
1: Yeah.
2: J'ai causé quoi. Qui m'a fait ça? Qui m'a fait ça? Il défaut de moi, et puis j'ai un petit morceau, mais tu peux pas voir, nous, quand on dit, mais quel est morceau? Moi, je vais faire juste Sega, moi.
1: Ça va, mais à cause ça, même nous pouvons poser la question là.
2: Si tu es dans Sega, tu dis moi, non, pas Sega, un petit jour, tranquille, mais tu as envie de dire ce type. J'ai dit, quand il demande ça, il demande nous venir, quand on retourne, nous organiser.
1: Yeah.
2: En même temps, il y a un DJ, moi j'ai dit, DJ, c'est quoi la peine, c'est gars, nous n'en. C'est moi, nous, envoyez.
1: Yeah. Merci, DJ.
2: J'ai dit, envoyez, nous guider. Encore, je me l'ai dit, je te lis, tu descends. Tu prends un bis de ma boue, tu viens faire un clip là. Pas les mousses.
1: Ah ouais.
2: Ouais. Il prend une bise, il dit. Organisé. Ouais. Il dit, il y a un petit monde qui est intéressé.
1: Il est intéressé. Il mérite.
2: Ouais, il a envie de faire quelque chose là, mais. Ouais. Il dit, moi, il dit, moi, nous avons fait. Il dit, j'ai mis 3-5 coups.
1: Yeah.
2: Même, il vient, il fait un jour, même, il vient. Un jour, nous avons d'abord les mousses, après, il a un petit tombeau. Mm-hmm. Non, c'est pas.
1: Yeah.
2: Et tant moins, il n'est pas mon mari content. Si il n'a pas beaucoup de scénario. Il s'est dit, tu m'as
1: une histoire bien racontée.
2: Et il dit, retourne-moi, comment va te toucher, ma vieille image.
1: Ah, tu peux spoiler tout. Merci.
2: Tu te retourne-moi, comment
1: va.
2: Non, mais moi, j'avais une vision qui intéressait.
1: Bizarre de nier un coup de main.
2: Faut tous.
1: Thierry, pied banane pour parler de Thierry, puis j'ai Thierry. Un coup de main de.
2: Je démarre après, je parle.
1: Yeah.
2: Donne ce temps-là.
1: Mm-hmm. Bon, l'émission est touche déjà presque à sa fin, oui. Donc, un petit mot de la fin de tout le monde avant qu'il nous quitte, nous, bien sûr.
3: Moi, mot de la fin, écoute, on va dire merci Saint-Michel, qui s'appelle Thierry. Hein.
1: Yeah.
3: Il peut assez promouvoir pour un nouveau mot, ça.
1: Mm-hmm.
3: Oui, Windows, oreilles mauriciens. Waouh, je dis merci et comment tu es ici.
1: C'est un plaisir. Un plaisir.
3: Si elle est dans l'eau, gâteau coconut.
1: Merci beaucoup.
3: Chaque fois, on gagne l'occasion. Ça ne coûte pas notre émission.
1: C'est un beau jour qu'on écoute nous été à Astéa. L'icône l'adresse là. Divini. Chaque fois qu'il y a une posée, sans problème.
3: Dans l'eau, avec plaisir.
1: Chérie, nous, mot de la fin, c'est nous besoin très bientôt, nous.
2: Bon, tu penses ça.
1: Allez, right. C'est avec
0: qui? Moi, mon mot de la fin, merci pour ce qui veut suivre moi. Même, comme si je n'irais pas trop autant de moi.
1: Mm-hmm.
0: Mais,
1: toujours la même.
0: Ouais, moi, l'aime.
1: Mm-hmm.
0: Mais, continue encouragement, continue suivre moi. Comme tout le monde dit. Banzen, continue à faire mon critique, faire la musique. Et là, pendant ce jour, comme si j'irais. Que ça fait là pour vous aider à démarrer.
1: Yeah.
0: Parce qu'il nous prend croise et dans ce temps, moi, je dis toi, 10 ans.
1: Yeah.
0: 10 ans, pas hier, vous avez dit, mais l'état est arrivé.
1: Yeah.
0: Pour me dire avec Andrew, comment je suis Thierry.
1: Yeah.
0: Après 10 ans.
1: Uh-huh.
0: Ouais.
1: Mais oui, ça vient de Jamanzen là. Patience.
0: Croix.
1: et la confiance. Et la confiance.

0: Tana Lakouti.
1: Enfin, moi, bien, c'est tout. Moi, les bédiens, c'est qui bédient nous. C'est suivre nous. Moi, c'est ça, Michel. Moi, c'est ça qui nous fait ça.
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1: Fait zone là. Yeah. Toi-même. Et bien, grâce à Bégué, comme ça, Michel. Et. On va dire des signes, on va dire. Devant le courage.
0: Yeah.
1: Un courage pour arrêter du bout de la pile au lipé là, comment dire. Tu as fait faiblesse, comment dire.
0: Bah oui.
1: Merci d'ici. Merci d'ici. Et toute la famille, tout ce qui peut soutenir moi, devant le camarade qui peut donner mon courage, tout. 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Mais un jour, pareil, comment dire. Vous êtes en temps.
0: Définitivement. C'était Damien.
2: Il a un mot de la fin, merci, Twim.
0: Merci
2: toute l'équipe.
0: Merci,
2: Kinda. Merci, mon camarade là. Merci, Thierry. DL Prod, tout du monde. Et enfin, mon équipe est suivie au Facebook.
0: Yeah.
2: Et tout bon fans.
0: Donc, nous besoin très bientôt.
2: Capable, ouais.
0: Bah oui, ben oui.
2: Nous
0: vous
3: Tout le monde peut dire prends courage. La prochaine tour de coup, on va venir, c'est prends courage.
0: Mais si pas au là, la fois dernière, bon, le monde qui peut suivre l'émission connaît qui était ça prend courage.
3: Pourquoi moi le fais
0: courage, hein?
3: Courage.
0: T'as sans nom pour appeler courage bientôt?
3: Non. On m'en courage même dans l'émission. Si, on m'en courage.
0: T'as m'en courage bientôt
3: non,
0: dans l'émission.
3: Non, parce qu'il fait, vous pouvez imaginer Damien si, Damien quand. Si jamais. En fait, je me suis pris 8 mois. 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
0: Yeah.
3: Ouais, imagine, 8 mois, 8 à 9 mois.
0: Pour ici.
3: Pour ici, c'est l'année dernière qui est 8 mois.
0: Yeah.
3: Ça n'est un jour qui nous peut démarrer, nous peut aller, nous peut aller dans les studios. Et l'équipe de ça.
0: Yeah.
3: 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Quitte travail, puis monter.
0: Sakili!
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3: 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Premier jour, tu me sautes dans la plate, tu l'aimes. 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
0: Allez, right! Merci beaucoup. Ben, c'est qui nous suivent l'émission. 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Après, nous avons cause l'Olar un peu plus après. Juste avant, nous écoute la chanson Retourne comme avant. Moi, je voudrais quand même dire tout bon auditeur, surtout qui à l'écoute. Eh ben, moi, j'ai une petite question pour vous. Une petite question qui peut permettre vous participe à quoi? À un superbe concert. Un superbe concert qui peut venir très bientôt. Vous êtes pour capable de gagner deux tickets pour ce concert. Concert avis surtout aux fans de reggae de Ségué. Mr. Billy Gunn débarque en live ce jeudi 9 octobre au Café du Vieux Conseil, accompagné des Wavy Jammers pour fêter la sortie de son nouvel album. Attentat vendredi, excusez-moi, donc vendredi 9 octobre. L'album Attentat est pour prolonger la nuit, DJ 7 avec Jamalek et Naïven. C'est à partir de 20h, ne manquez pas. Alors, la question, moi je finis de dire réponse là d'ailleurs, Zis Zotabizin dire moi, qu'est-ce que ça peut faire sa concert là. Donc, vendredi, le 9 octobre. Non, non, bien sûr, nous allons inviter pas un droit à répondre. Nous avons un droit pour contester ce ticket à faire un détour. Nous répondons, Nathan, nous avons une réponse. En attendant, retourne comme avant.

Merci beaucoup à tous mes camarades qui participent à nos jeux concours. Nos grands gagnants d'aujourd'hui, c'est Loïc André. Merci beaucoup Loïc André. Demain, en dimanche, pour appeler toi et pour faire le nécessaire pour qui tu et pour qui tu gagnes tes deux tickets pour ce grand concert qui aura lieu ce vendredi 9 octobre au Café du Vieux Conseil. Avis aux fans de reggae, Ségué surtout, Billy Gunn débarque en live ce jeudi au Café du Vieux Conseil, accompagné des Wavy Jammers pour fêter la sortie de son nouvel album Attentat. Et pour prolonger la nuit, DJ 7 avec Jamalek et Nayeven. Voilà, à partir de 20h, ne manquez pas ce rendez-vous. Et bien sûr, on vous donne rendez-vous demain, même heure, 20h, 21h, quand nous pouvons avoir l'occasion d'accueillir encore les autres invités et qu'encore une fois, participe dans nos jeux concours. Oui, demain aussi, nous prenons un jeu concours qui peut permettre nous de gagner deux tickets pour le guet Billy Gunn en concert au Café du Vieux Conseil. Et bien, maman, j'ai au revoir et que bien sûr, je vous donne rendez-vous demain, 20h-21h, pour une autre émission. Ça nous la musique, moi les autres, avec Mr. Boisini qui nous propose, nous, après un long moment quand même, en octobre de ce mois-ci. Déjà, oui, en arrière les 6, nous avons un morceau qui nous finit sur Titou. Et bien, Boisini propose, nous, cet

Dans les siennes, un mot se capille, l'amour moule enfance. Ciao, ciao, bye bye, gros bisous à tous et bonne fin de soirée à l'écoute de RM à venir juste après moi, Alice Gopi, pour cette émission rock. Oui, on va rocker ce soir. L'amour moule enfance d'abord de Boisini.

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0: Et c'était Goo Goo Dolls à l'instant pour vous avec Stay With You.
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0: Bonsoir, bonsoir à tous et bienvenue pour Rocking the Show. C'est votre émission rock de 21h à 23h tous les mardis soirs. Toujours un plaisir de vous accompagner avec de bons sons. Et bien entendu, prudent sur les routes en ce moment. Quelques pluies tout de même, mais qu'on accueille favorablement. Et on espère aussi que ça va, que vous avez passé une belle journée. Pour ceux qui sont à la maison, tranquille, ou peut-être même qui mangent un peu tard, bon appétit. Pour d'autres, vous êtes au travail, bon courage à vous. RM1 toujours là, présent pour vous accompagner sur la Radio Nationale. Qu'est-ce qu'on a de calé pour vous? Pour vous accompagner, on aura du INXS, du Green Day, Simple Plan, Linkin Park, The Script ou encore Kings of Leon. On restait bien branchés pour tout de suite The Chemical Brothers et c'est sorti cette année. On retrouve Go!

C'était le groupe australien In Excess pour vous à l'instant avec le titre Everything sorti en 97, notamment dans leur album Elegantly Wasted. On continue un peu avec ces années parce qu'on va continuer en 98, c'est pas bien loin, avec Case Choice pour vous et ce sera Not an Addict. On aura aussi Simple Plan qui va arriver, Linkin Park ou encore The Script.

Simple Plan à l'instant, le groupe canadien, en tout cas, qu'on a bien écouté, Welcome to My Life, qui est sorti en 2004 tout de même, plus d'une vingtaine d'années pour cette chanson. On se rappelle ce groupe d'ailleurs aussi pour I'm Just a Kid ou encore Jetlag. Pour la suite, un autre grand groupe aussi, Linkin Park, cette version moderne maintenant du groupe. Nous allons écouter The Emptiness Machine.

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1: 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N'oubliez pas que si vous avez des demandes de chansons, ça se passe sur le 5253-8484, 5253-8484 via SMS ou WhatsApp. Un peu de rock français, du coup, avec Natacha Saint-Pierre et Pascal Obispo pour vous, ce sera Mourir demain. 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

21h55, on termine cette première partie de Rocking the Show. Mais on sera ensemble jusqu'à 23h, toujours avec le meilleur de la musique rock. Pour tout de suite, Andrea Johnson, c'est Glorious.

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0: C'était Muse pour vous avec Undisclosed Desires.
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0: Bonsoir à tous et bienvenue pour la deuxième partie de Rocking the Show. Nous serons ensemble jusqu'à 23h pour le meilleur de la musique rock. Toujours Alice pour vous accompagner. On a de bons sons d'ailleurs. On aura du Avril Lavigne, on aura du Coldplay, on aura Goo Goo Dolls, Evanescence ou encore Imagine Dragons. Et si d'ailleurs vous avez des demandes de chansons à faire passer, ça se passe sur le 5 253 84 84. Pour tout de suite, un classique Nirvana pour vous. C'est Smells Like Teen Spirit.
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C'était Bastille à l'instant pour vous avec Oblivion. On continue avec du Coldplay. On vous l'avait annoncé, ce sera Paradise. Et après, on aura Dolores O'Riordan et Goo Goo Dolls.

A fund pour vous. Mais oui, ça rime, en tout cas, c'est la fin de l'émission. Pour aujourd'hui, on se retrouvera la semaine prochaine à la même heure de 21h à 23h pour Rocking the Show. Belle soirée à vous. Restez bien branchés sur RM1, la radio nationale à suivre, la petite musique de nuit et la programmation qui sera de retour juste après. Bonne soirée à vous. Gros bisous. Bye bye.

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